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Pierre Demar, je pense à vous, son nouveau titre sur RTL 2. Il est d'ailleurs venu nous le présenter et l'interpréter dans le double expresso. 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

0: Sum 41 into deep. Bonjour à tous et très bon réveil.
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0: Oh là là, je regarde la suite, je suis content. Oasis, Michael Jackson, Teddy Swims, c'est magnifique. La suite, c'est aussi, et je suis content, les infos de Raphaël. Thomas, bonjour Raphaël.
2: Bonjour Grégory, bonjour à tous.
0: Bon, beaucoup moins drôle, mais quand même une pluie d'hommage après la mort de la chanteuse country américaine Dolly Parton.
2: Ah oui, elle avait 80 ans, elle souffrait d'un cancer. Parmi les 3000 titres qu'on lui doit, Jolene ou encore à elle, Will Always Love You, repris par Whitney Houston. Au total, Dolly Parton avait sorti près d'une cinquantaine d'albums et vendu plus de 100 millions de disques. Ce matin, Taylor Swift salue une artiste éternellement généreuse. Beyoncé, elle évoque un ange qui aura rendu le monde plus heureux.
0: En France, on connaît les modalités de la primaire de la gauche.
2: Le Parti Socialiste et celui de Raphaël Glucksmann, Place Publique, l'ont validé hier soir. Le premier tour du scrutin aura lieu les 9 et 10 octobre, le second les 16 et 17. Raphaël Glucksmann sera opposé à Ségolène Royal et aux députés Philippe Brun et Jérôme Guedj. Le patron du PS, Olivier Faure, n'a pas encore fait acte de candidature. Pour voter, il faudra payer 15 € à l'exception des militants qui sont à jour de cotisation. C'est son premier déplacement en Outre-mer depuis sa nomination. Sébastien Lecornu est attendu à Mayotte aujourd'hui. Le Premier ministre va tenter d'accélérer la reconstruction de l'archipel un an et demi après le passage du cyclone Chido qui avait fait au moins 40 morts et détruit de très nombreuses habitations. L'accès à l'eau et aux soins reste très difficile sur place. C'est le rendez-vous annuel du MEDEF, la rencontre des entrepreneurs de France s'ouvre aujourd'hui au stade Roland-Garros. À 8 mois de la présidentielle, les 7 principaux candidats à l'Élysée s'exprimeront demain lors d'un débat autour de leur programme économique. Ils répondront aux questions de 5 dirigeants de PME.
0: Allez, les sports avec du football ce soir, Raphaël, et la suite, bien sûr, débarrage retour de la Ligue des Champions.
2: Lyon reçoit les Turcs de Fenerbahçe à 21h au Groupama Stadium. À l'aller, les deux clubs avaient fini sur un nul un partout. Plus de 2800 supporters turcs sont attendus dans les tribunes. Un important dispositif de sécurité a été déployé pour éviter les débordements avec 5 unités de force mobile. La météo, les températures sont douces ce matin. Il fait 16 degrés à Lille, 17 à Rennes et Dijon, 19 à Bordeaux, 20 degrés à Paris, 21 à Marseille et 23 à Ajaccio. Côté ciel, le temps sera assez calme en début de journée avec une alternance de nuages et d'éclaircies. Il y aura quand même un risque de pluie près des frontières du Nord. Quelques coups de tonnerre aussi du côté de la Vendée. Cet après-midi, le temps va tourner à l'orage. D'abord de la Bretagne au Pays de la Loire, puis au nord de la Nouvelle-Aquitaine. Dans les Pyrénées, le vent se renforcera avec là aussi des orages, de fortes pluies et de la grêle. Pour les maximales, il est prévu 23 degrés à Cherbourg. Il fera 25 à Nantes, 27 à Strasbourg, 29 à Bourges, 31 degrés à Montélimar. On attend jusqu'à 32 du côté de Perpignan.
0: Merci beaucoup. Les infos de retour à 6h30. Allez, on démarre la journée ensemble. Bonjour Justine.
1: Et bonjour Greg. Bonjour à tous.
0: Teddy Swims, Mr. Nolidol sur RTL2.

0: Teddy Swims, Mr. Know-It-All sur RTL 2.
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0: Et tout l'orchestre du double expresso de ce mercredi 26 août. Bonjour à tous, bonjour Maju.
2: Et coucou Grégouche, bonjour à tous.
0: Bonjour à Jules, à Jérémy et Angelo déjà autour de la table.
3: Bonjour.
0: Salut Maxence, salut Caro, salut Léa, on salue Antoine et on salue, je n'ai oublié personne.
4: Cécile,
0: la petite Cécile qui réalise l'émission vidéo à partir de 7h sur W9. Il y a un truc qui a changé chez toi, là, Juju, je regarde ce matin, mais j'arrive pas à savoir ce que c'est. Les gars, il y a un truc nouveau chez Juju, mais je vois pas ce que c'est.
2: C'est pas bien. T'es insupportable. Vraiment. Hein.
0: Regarde-moi.
2: Je tiens à vous le dire, vous qui nous écoutez.
0: Extrêmement belle, mais je sais pas ce qui change.
2: Il arrive ce matin, ça se voit, hein, clairement. J'ai été chez le coiffeur hier.
0: T'as été chez le coiffeur.
2: Il m'arrive tous les deux mois, à peu près. Hein, je vais vous passer les infos tous les deux mois. Mais ça se voit quand même. J'ai quand même un blond très différent. J'ai passé 5h30 chez le coiffeur. Donc, j'ai pris du temps.
0: Combien?
2: C'est son grand jeu, 5h30. C'est son grand jeu de me regarder et dire rien n'a changé.
4: T'as coupé combien de centimètres?
2: Rien.
4: Ah d'accord.
0: Ah c'est pour ça.
2: Non, j'ai pas coupé, j'ai juste fait mon blond.
0: Ah ouais.
2: 5h30. Ouais.
5: Ça a dû te coûter très cher, 5h30.
2: Ouais,
5: quand même.
2: Très cher. Fin du mois, c'était mal, hein. Bon.
5: Après les vacances.
0: Ouais. Non, vraiment, c'est le genre de truc, faut y aller le 2. Ouais. Au moins, t'es sûr que ça passe.
2: Je pouvais plus me voir. Fallait que j'aille chez le coiffeur. Ah, Vous savez de quoi je parle, ça. Les filles, elles savent.
0: Ah bon.
2: Je pouvais plus me supporter. Fallait que j'aille chez le coiffeur. Voilà.
0: Donc, j'y vais tout à l'heure, moi. Tu le verras pas, c'est pas grave.
2: Bah non, ça, c'est sûr.
0: Voilà, tu me donnes le coup, tu me diras, je vois pas. Tu vois, rien. Bah ça, c'est un grand jeu. Elle me dit qu'on y voit.
2: Tu coupes 3 mm, toi.
0: Bah,
2: fais-toi une couleur, s'il te plaît. Change un peu. Vas-y. Fais-toi une couleur. Allez, un truc qui change.
0: Elle est folle. Cette femme est folle. Et c'est pour ça qu'on l'aime bien. Hein.
4: T'as déjà fait pour les 10 ans.
0: Ouais, j'ai déjà eu les cheveux rouges sur scène, il a raison.
2: Allez, fais un truc fun.
0: Non, c'est RTL 2. Michael Jackson, Oasis, Gaëtan Roussel, l'info du matin, l'horoscope, le winner du jour, des engueulades sur 6 heures de coiffeur. Vous êtes embarqués dans le double expresso. Voici Man in the Mirror, maintenant, sur RTL.

0: Extrait de l'album Bad. Magnifique ça. Man in the Mirror, Michael Jackson. Attaquer la matinée avec ça, ça met de bonne humeur. Pour ce matin, je vais parler à celles et ceux qui ont repris le boulot parce que j'ai l'impression que c'est progressif. C'est-à-dire dans la semaine, nous on voit le nombre de kilomètres de bouchons s'accumuler chaque jour. Il y a de plus en plus de monde, bah, par exemple à Paris, puisque c'est là où nous sommes. Le cerveau, lui, est encore en vacances.
1: Ah, c'est sûr.
0: Ah oui, oui, oui. Et je vais vous expliquer ce qu'il faut faire pour une reprise tranquille et adapter le cerveau.
1: Mais tu sais à quoi je vois que les gens sont revenus, moi ? Au monde dans les terrasses.
0: Ouais, bah oui. C'est un bon indicateur. Tu as un bon indicateur. J'ai encore plein de place en bas de chez moi. Lundi, terminé.
1: Moi, c'est blindé.
0: Ah bah oui, mais toi, t'habites en plein cœur de là où il y a tout le tout. Ça grouille.
1: Les bars.
0: Chez toi.
1: Les bars.
0: Les gens veulent voir Justine. Oasis. Don't Look Back in Anger. À tout de suite sur RTL2.
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0: Don't Look Back in Anger, évidemment, sur RTL2.
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0: Bon, vous voyez ce que je veux dire, on connaît tous ce moment quand on prend le boulot, on ouvre notre ordinateur, 184 mails non lus, on referme l'ordi, on se dit que la journée va être longue et qu'on n'a pas envie d'être là. Enfin, j'imagine que vous connaissez, parce que j'ouvre pas l'ordi, moi, donc du coup, je vous fais confiance, mais je vois vos têtes, et donc je peux me permettre de le dire. Alors ce matin, j'ai trouvé pour vous, sur le HuffPost, un article, comment reprendre le boulot en douceur.
2: Bon. Dis-nous tout.
0: Je me suis dit, tiens, c'est sexy ça pour vous qui reprenez au fur et à mesure de la semaine peut-être. Alors d'après un psychologue, le réflexe à avoir pour ne pas transformer les premiers jours en marathon, c'est de prendre le temps de retrouver vos collègues et d'échanger quelques anecdotes de vacances. C'est ce qu'on fait quand on se voit dans le bureau.
2: Complètement, nous hein. Ça dure quand même 2-3 jours.
0: Hein. Bon, 2-3 mois nous hein, pour raconter ces anecdotes. Ensuite, ne cherchez surtout pas à répondre à tous vos mails dès la première matinée, triez-les. Les urgents, les importants et ceux qui peuvent être délégués. Même chose pour les réunions, gardez celles où votre présence est vraiment indispensable, sinon les bénéfices des vacances vont disparaître plus vite que prévu. Et puis d'ailleurs, pour les prolonger au maximum, gardez quelques habitudes de vacances, oui, aller déjeuner dehors, en terrasse, pourquoi pas, faire une balade, profiter du soleil et même passer moins de temps collé au téléphone. En gros, ne rentrez pas dans un rush total. J'avoue, je l'ai pas du tout fait cette année. Je sais pas pour vous, avez eu le sentiment, vous êtes reparti à fond, je sais pas, Jus.
2: Non, j'aime pas repartir à fond. Je me prévois rien la première semaine.
0: Je voulais t'en parler d'ailleurs.
2: Faut repartir un peu lundi. Non, vraiment, je me prévois pas de rendez-vous, rien la première semaine.
3: Pas de coiffeur.
0: J'avoue, moi, je suis reparti à 2000, mais bon, c'est pas grave. L'important, c'est surtout de déculpabiliser. C'est normal de pas retrouver son cerveau en mode boulot dès la première seconde. Si ça vous fait plaisir, faites-le. Si vous voulez pas le faire, ne le faites pas. Il faut un petit temps d'adaptation pour que ce soit pour partir en vacances ou pour en revenir. Donc, faites-vous confiance finalement. Et franchement, si en plus vous écoutez le double expresso, la rentrée va bien se passer. C'est le principal. Voilà.
2: Okay. On est bien.
0: Ouais, on est bien. Et puis du son pop rock. Un petit Gaëtan Roussel, tout s'en va sur RTL2.
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0: On va dans le double expresso RTL2. Allez, on y va pour l'horoscope, Justine, de ce mercredi 26 août. Les médailles de bronze, d'abord les Gémeaux.
1: Greg, écoute bien, vous êtes trop sûr de vous. Ouais. Remettez-vous un petit peu en question.
0: Absolument pas. Les Scorpions.
1: C'est important pourtant.
0: Oui, bien sûr.
1: Les Scorpions, vous avez la poisse. Ce matin, rien ne se passe comme prévu.
0: C'est terrible, tu te lèves, tu prends ça. Les Capricornes.
1: Soyez clair et direct avec les autres. Vos relations deviennent beaucoup plus, ils deviendront beaucoup plus saines.
0: Médaille d'argent, les Béliers.
1: Vous aimez l'imprévu, la routine, très peu pour vous.
0: Les Taureaux.
1: Aujourd'hui, vous allez avoir l'occasion de mettre en avant vos compétences. Saisissez l'occasion.
0: Les Cancers.
1: Le désir des premiers jours fait son grand retour. Ce regain de passion est à consommer sans modération.
0: Cancer rime avec chaudière aujourd'hui. Hein. Les Lions.
1: C'est une bonne journée là pour exprimer votre point de vue, engager des négociations.
0: Les Lions.
1: Vous menez votre vie d'une main de maître malgré les difficultés. Chapeau.
0: C'était les Vierges. C'est autant pour moi. Les Sagittaires.
1: Les Sagittaires, avec vous, on ne s'ennuie jamais. Mmh. Toutes vos journées sont différentes et pleines de surprises.
0: Les petits Verseaux.
1: Les Verseaux, vous avez le contact facile. Facile, profitez de cette qualité pour faire de nouvelles rencontres.
0: Poisson.
1: Vous recevrez une bonne nouvelle et ça illuminera votre journée.
0: Et il en reste qu'une, la médaille d'or du jour.
1: Les Balances, c'est une excellente journée qui s'annonce. On va vous annoncer une grande nouvelle et pour couronner le tout, vous serez traité comme un roi.
0: 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End of beginning. 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
0: Allez, à tout de suite.
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1: Il est 6h30, bienvenue à tous dans le Double Expresso. On va écouter Joe, Nickelback, Lenny Kravitz, Lewis Capaldi arrive. Tout ça après les infos de Raphaël Thomas. Bonjour Raphaël.
14: Bonjour Justine, bonjour à tous.
1: Et de nouveaux orages attendus à l'ouest du pays aujourd'hui.
14: Météo France vient à l'instant de placer 12 départements en vigilance orange. L'alerte s'étend de l'Ille-et-Vilaine à la Charente en passant par le Loir-et-Cher. On attend de la grêle, du vent et de très fortes pluies. Ça y est, on connaît les modalités de la primaire de la gauche. Le Parti Socialiste et celui de Raphaël et Glucksmann, place publique, l'ont validé hier soir. Le premier tour du scrutin aura lieu les 9 et 10 octobre. Le second, les 16 et 17, Raphaël Glucksmann sera opposé à Ségolène Royal et aux députés Philippe Brun et Jérôme Guedj. Le patron du PS, Olivier Faure, n'a pas encore fait acte de candidature pour voter. Il faudra payer 15€ à l'exception des militants qui sont à jour de leur cotisation.
1: C'est le rendez-vous annuel du MEDEF.
14: La rencontre des entrepreneurs de France s'ouvre aujourd'hui au stade Roland-Garros. À 8 mois de la présidentielle, les 7 principaux candidats à l'Élysée, eux, s'exprimeront demain lors d'un débat autour de leur programme économique. Ils répondront aux questions de 5 dirigeants de PME. Le maire de Paris fait part de son effroi et de sa colère après l'agression d'un cycliste hier après-midi dans le 9e arrondissement, après un différend avec un automobiliste. Emmanuel Grégoire dénonce une violence insupportable selon les informations du journal Le Parisien. Le cycliste a été hospitalisé avec son pronostic vital engagé, tandis que le conducteur de la voiture a pris la fuite. De nombreux hommages après la mort de la chanteuse de country américaine Dolly Parton. Elle avait 80 ans, souffrait d'un cancer. Parmi les 3000 titres qu'on lui doit, Jolene ou encore I Will Always Love You, repris par Whitney Houston. Ce matin, Taylor Swift salue une artiste éternellement généreuse.
1: Les sports avec du football ce soir et la suite des barrages. Retour de la Ligue des Champions.
14: Lyon reçoit les Turcs de Fenerbahçe à 21h au Groupama Stadium. À l'aller, les deux clubs avaient fini sur un nul un partout. Plus de 2800 supporters turcs sont attendus dans les tribunes. On passe à la météo avec des températures assez douces ce matin. Il fait 15 degrés à Pontarlier, 16 à Lens et à Lannion, 18 à Saint-Émilion, 20 à Paris, 22 degrés à Valbonne. Côté ciel, le temps sera assez calme en début de journée avec une alternance de nuages et d'éclaircies. Il y aura quand même un risque de pluie près des frontières du Nord et quelques coups de tonnerre du côté de la Vendée. L'après-midi, attention, le temps va tourner à l'orage, d'abord de la Bretagne au Pays de la Loire, puis au nord de la Nouvelle-Aquitaine ainsi que dans les Pyrénées. 12 départements de l'Ouest sont en vigilance orange, de l'île

0: Joey, End of Beginnings sur RTL2.
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2: Alors, je vous emmène dans les Alpes françaises, au pic du Vieux Chaillol, exactement dans le massif des Écrins. Et pendant ce mois d'août, de nombreux randonneurs ont eu la surprise de découvrir parmi les traditionnels panneaux jaunes d'indication, un panneau original qui était planté sur le chemin avec l'inscription « Camille, acceptes-tu de m'épouser ?» Évidemment, il n'a pas fallu longtemps avant que ce panneau soit partagé par les nombreux randonneurs sur les réseaux sociaux. La photo a notamment été postée par le compte Même Grenoblois et a commenté avec toujours les mêmes questions. Qui est Camille? Est-ce qu'elle a accepté la demande? Forcément, on se demande. Bah oui.
0: Qui sait? On sait, bon, on sait pas.
2: Le suspense n'a pas duré trop longtemps.
0: Oh.
2: Parmi les commentaires, on a trouvé celui de notre winner à l'origine de la demande.
0: Oh, le gars, il a commenté sur
2: le réseau. Bah c'est bien. Ouais, bah, c'est ça justement, on a trouvé. Bah, qu'est-ce qui te plaît pas?
0: Bah, moi je veux du suspense.
3: Tu voulais savoir comment?
2: Bah, l'enquête est résolue.
0: Savoir. J'aime pas quand ça.
2: Oh, mais il est relou.
0: Ouais,
2: en fait,
0: le
3: tous les films, ils s'arrêtent 20 minutes avant la fin. Lui.
2: Il a indiqué que la fameuse Camille avait accepté, preuve à l'appui, puisqu'il a posté une photo de sa main avec la bague devant le panneau. Il a aussi précisé que le couple a passé une super soirée au sommet du Vieux Chaillol avant de redescendre le lendemain. Il a raconté toute sa petite demande, sa petite soirée. Le panneau, lui, il est toujours là. Il pourra sans doute servir à une prochaine demande.
0: Moi, je suis déçu que vous n'aimiez pas le mystère. Si vous aimez les comédies romantiques, bah, c'est très bien.
2: Mais
0: vous n'aimez pas les mystères. J'aime bien quand on n'a pas les solutions. T'aimerais savoir ce qui est devenu Xavier Dupont de Ligonnès? Eh ben non.
2: Bah, bien sûr que oui. Mais c'est pas une comédie romantique.
3: C'est un tout petit peu différent.
2: C'est pas une comédie romantique. Ça va pas, toi.
0: Non, mais
2: il nous mélange tout.
0: Non, mais si vous aimez les bisous de fin, très bien.
3: Mais bon. T'imagines tous les mecs qui sortent avec une Camille qui sont passés devant le panneau?
0: Ah oui, bah là, c'est bien que toutes les Camilles ou tous les gars qui sortent avec une Camille ont fait la photo.
2: C'est génial.
0: C'est certain. Oh, génial.
2: Mais c'est génial, moi.
0: En tout cas,
2: je suis enthousiaste.
0: Eh ben, j'aime ce bonheur. Lewis Capaldi arrivera, Lenny Kravitz aussi, mais pour le moment, Nickelback sur RTL2.

0: Nickelback, How You Remind Me à 6h41. Bon, si vous rêvez d'un week-end sans voiture, on a trouvé le premier classement un peu rigolo, comme on dit souvent entre nous, du Double Expresso cette saison, le top 5 des meilleures villes d'Europe à visiter à pied.
1: Et c'est l'agence de voyage TUI qui a fait ce classement selon 8 critères, dont le temps nécessaire et le dénivelé pour relier à pied les attractions majeures, la proximité des parcs et des espaces sans voiture, le nombre de cafés, les heures d'ensoleillement, les jours de pluie aussi, ainsi que la sécurité et le trafic, d'accord?
0: Voilà, et à tout. Attention, top 5. À la 5e place, on part en Croatie, la ville de Zagreb.
1: 4e, Vienne, en Autriche.
0: 3e place, Berlin, en Allemagne.
1: 2e, Malaga, en Espagne.
0: Et la ville la plus agréable sans voiture le temps d'un week-end, c'est Cracovie, en Pologne. La première ville française, c'est Paris. Et le classement, il est lointain.
1: On est 38e.
0: Ah, ça va être loin. Il n'y a pas une ville française. Autrement dit, on a raté notre passage en ville piéton le week-end. Tous, hein. Tous dans le même pot. Ah. Pas de dire autre chose. Hein. C'est... Bon, bref, c'est décevant.
1: C'est pas très d'accord, quoi. C'est décevant.
0: Ouais, il est nul. 38e.
1: J'aurais cru Paris plus haut quand même.
0: Ouais.
1: On peut plus circuler.
0: Lenny Kravitz, are you gonna go my way? Et ben, dans un instant, l'interview d'Anne Hidalgo sur RTL.
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0: 6h47, bon réveil à tous. Bonjour Justine.
1: Coucou Greg, bonjour à tous.
0: Bonjour l'équipe du Double Expresso.
2: Bonjour.
0: Journée mondiale du chien. Hein, un bisou particulier à Sunset. Qui a fait le chien?
3: Ah, c'est toi, non?
0: Non, c'est toi qui as fait le chien.
3: Oui, pardon.
0: T'as fait le lierche?
3: Je suis désolé.
0: Et journée mondiale du papier toilette, aka le PQ, le PQD.
1: Indispensable, hein.
0: Ah, oui. Le chien et le PQ.
1: Et voilà.
0: Bon réveil.

0: Lenny Kravitz, évidemment, sur RTL 2.
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2: On joue ce matin avec Eve qui nous a appelé au 3228. Salut Eve.
3: Coucou Justine, coucou Greg, coucou toute l'équipe.
0: Coucou Eve d'Arsenon à côté de Dijon 96.1, assistante médico-esthétique. Eve, lève-toi. Eve, lève-toi avec le double expresso dans les oreilles, bien évidemment, hein, c'est important. Bienvenue ma petite Eve, on est ravis de vous accueillir.
3: Merci, je suis trop heureuse d'être là.
2: Eve, vous avez passé un bel été, vous avez fait quoi?
3: Oui, je suis allée sur les terres de Greg.
0: En Gironde?
3: Pas au bon moment, ouais.
0: Vous étiez pendant les feux?
3: Oui, tout à fait, la dernière semaine de juillet, on pouvait pas mieux tomber.
2: Ah, ah ouais. Là là, mince.
0: Et vous étiez côté Cap Ferret déjà?
3: Alors, on était à Soulac, donc on est allé sur Gironde Nord. Ouais. C'est ce qui a fait qu'on a pu y aller quand même.
0: D'accord.
3: Mais ouais, c'était pas hyper
0: sympa.
3: Bah
0: non, c'était angoissant. D'ailleurs, à ce propos, il y a un grand concert qui sera diffusé jeudi soir, donc demain soir sur M6. On vous en reparlera un petit peu après avec Julien Courbet, avec Jean-Jean et Degueusson à la présentation et de nombreux artistes pour venir par solidarité aider toutes celles et tous ceux qui ont tout perdu cet été. Eve, vous allez gagner peut-être un iPad ce matin. On y va, on lance les dés pop rock.
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2: Alors Eve, c'est un nouveau jeu. On va vous parler de 4 événements. À chaque fois, il va falloir retrouver lors de quelle décennie ils ont eu lieu. Vous avez 2 propositions à chaque fois. Oui. Il nous faut 3 bonnes réponses sur 4. D'accord?
3: Oui.
0: C'est une sorte de vrai ou faux, A ou B,
2: qui tout
0: avec
2: double.
0: Les décennies, qui tout double. Vous avez compris le principe, le chrono part à la fin de l'intitulé de la première question que voici. La chute du mur de Berlin, décennie 70 ou décennie 80, top chrono.
3: 80.
0: Oui.
2: La sortie du film Titanic de James Cameron, année 90 ou année 2000?
3: 90.
0: Oui. Le premier pas de l'homme sur la Lune, année 60 ou 70?
3: 60.
0: Allez, bravo. Ouais. Voilà, vous voyez, nouveau jeu, ça fait peur. Réalité, vous êtes forte. Novembre 89, décembre 97, 21 juillet 69. Bravo, l'iPad est pour vous. Eve, on vous embrasse fort et on a une question.
2: Eve, gros bisous. Et qu'est-ce qu'on vous sert sur RTL2?
3: Un double expresso, bien sûr.

0: Capaldi, Almost. Tiens, on part en Allemagne. Ah, on part en Allemagne. Une ville allemande va bientôt réaliser un véritable rêve pour ses élèves. Rentrer de l'école en glissant le long d'un toboggan géant.
1: Oh, génial, bien sûr. Un projet étonnant qui a vu le jour à Kohl, situé dans le nord de la Forêt-Noire en Allemagne. Deux toboggans longs de 17 et 43 mètres donc permettront aux élèves de la commune de rentrer chez eux en glissant le long des pentes dès la sortie de l'école. Et ce, à partir du 18 septembre.
0: Extraordinaire.
1: Voilà, et en plus, c'est écologique.
0: Bah oui, puisque ces deux toboggans viennent de remplacer une route de béton qui traversait le parc et laisse donc place aux arbres et aux plantes. Et ça glisse pour rentrer à la maison.
1: C'est génial.
0: Quand t'es gamin, t'imagines, c'est le rêve d'une vie, quoi. Ouais, oh, je rentre à la maison en toboggan tout le temps. Il faudrait faire ça entre chez nous et ici.
2: Ouais.
0: On pourrait. Toi, ça serait loin,
1: bah,
0: Paris-Amiens.
1: Surtout,
0: Amiens. Ouais, il habite à Amiens.
2: Génial. Oh,
0: bah ouais, toboggan Paris-Amiens. Bah vas-y, direct.
1: Un toboggan de 300 mètres.
0: Allez, bah là, c'est même plus que ça. Il est fou, je te le dis.
2: 300 mètres Paris-Amiens.
0: 300 mètres Paris-Amiens. Il n'y a rien qui va. Les infos arrivent dans quelques secondes. Sur RTL2, j'en ai marre.
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11: Bonjour à tous et bienvenue, bon mercredi.
12: Bon réveil avec le double expresso RTL 2, il est 7h. On va rendre hommage à Dolly Parton dans quelques minutes. Il y aura aussi Vernis Rouge, Katy Perry et Pink. Après les infos de Raphaël Thomas. Bonjour Raphaël.
13: Bonjour Grégory, bonjour à tous.
12: Alors, de nouveaux orages attendus à l'ouest du pays aujourd'hui.
13: Météo France vient de placer 12 départements du nord-ouest en vigilance orange. L'alerte s'étend de l'Ille-et-Vilaine à la Charente en passant par le Loir-et-Cher. On attend de fortes pluies qui seront parfois accompagnées de grêlons pouvant aller jusqu'à 5 cm. Il y a deux jours, les orages avaient provoqué une tornade dévastatrice dans le village de Poma dans l'Aude. Ça y est, on connaît les modalités de la primaire de la gauche. Le Parti Socialiste et celui de Raphaël Glucksmann, Place Publique, l'ont validé hier soir. Le premier tour du scrutin aura lieu les 9 et 10 octobre, le second les 16 et 17. Raphaël Glucksmann sera opposé à Ségolène Royal et aux députés Philippe Brun et Jérôme Guedj. Le patron du PS, Olivier Faure, n'a pas encore fait acte de candidature pour voter. Il faudra payer 15 euros à l'exception des militants qui sont à jour de cotisation. C'est le rendez-vous annuel du MEDEF, la rencontre des entrepreneurs de France s'ouvre aujourd'hui au stade Roland-Garros. À 8 mois de la présidentielle, les 7 principaux candidats à l'Élysée, eux, s'exprimeront demain lors d'un débat autour de leur programme économique. Ils répondront aux questions de 5 dirigeants de PM.
12: C'est son premier déplacement en Outre-mer depuis sa nomination.
13: Sébastien Lecornu est attendu à Mayotte aujourd'hui. Le Premier ministre va tenter d'accélérer la reconstruction de l'archipel un an et demi après le passage du cyclone Chido qui avait fait au moins 40 morts et détruit de nombreuses habitations. L'accès à l'eau et aux soins reste très difficile sur place. Taylor Swift salue ce matin une artiste éternellement généreuse. On a appris hier soir la mort de Dolly Parton, la chanteuse de country avec 80 ans. Greg et Justine reviendront dans un instant dans le double express.
12: Oui, c'est promis. Et puis les sports avec du football ce soir et la suite des barrages retour de la Ligue des Champions.
13: Lyon reçoit les Turcs de Fenerbahçe à 21h au Groupama Stadium à l'aller. Les deux clubs avaient fini sur un nul un partout. Plus de 2800 supporters turcs sont attendus dans les tribunes. Un important dispositif de sécurité a été déployé avec plus de 1000 agents de sécurité aux abords du stade et 5 unités de force mobile. On passe à la météo avec des températures plutôt douces ce matin. Il fait 12 degrés à Haguenau, 15 à Nevers, 16 à Angers et à Fort-Mahon, 19 à Salon-de-Provence et 22 à Porticcio. Côté ciel, le temps sera assez calme en début de journée avec une alternance de nuages et d'éclaircies. Il y aura quand même un risque de pluie près des frontières du Nord et quelques coups de tonnerre du côté de la Vendée. L'après-midi, le temps va tourner à l'orage, d'abord de la Bretagne au Pays de la Loire, puis au nord de la Nouvelle-Aquitaine et dans les Pyrénées. On le disait, 12 départements du Nord-Ouest sont en vigilance orange, de l'Ille-et-Vilaine à la Charente en passant par le Loir-et-Cher. Pour les maximales, il est prévu 22 degrés à Plogoff, il fera 27 à Gap, 29 degrés à Paris, 30 à Chablis. On attend jusqu'à 33 degrés à Biscarrosse.
12: Merci beaucoup. Retour des infos tout à l'heure, 7h30 sur RTL2.

0: RTL, Loïc Vernier Rouge et Mathieu en nouveauté pop rock.
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0: Mercredi 26 août, salut à tous, bienvenue, vous nous rejoignez en plus en image. On est en direct sur W9 jusqu'à 9h. Bonjour Justine.
2: Bonjour Greg, bonjour tout le monde.
0: Autour de la table, Julia, Angelo, Jérém, bonjour à tous les quatre.
3: Bonjour.
0: Salut Cécile, Max, Caro et Antoine qui sont dans l'équipe. Tout le monde va bien? Tout le monde est en forme?
2: Oui, on est en forme, on a appris quand même une triste nouvelle hier. Hein, et vous l'avez sans doute entendu aux infos, l'icône de la musique country Dolly Parton est décédée à l'âge de 80 ans.
0: Titre country et même hit mondial, bien sûr. La disparition de la star américaine a été dévoilée par son neveu Brian Seaver dans une vidéo postée sur les réseaux sociaux. Dolly Parton s'est éteinte à Nashville dans le Tennessee. Son agent a précisé qu'elle avait mené une brève bataille contre le cancer. Alors, moi, j'ai eu la chance d'être à Nashville cet été, qui est vraiment une ville musical de fou, mais quasiment entièrement dédié à Dolly Parton. Okay. Et il y avait l'hôtel, d'ailleurs, son hôtel, le Songteller. En fait, vous êtes, bah voilà, merci à Cécile qui a mis la photo de l'hôtel. Là, j'ai pris ça cet été, là. Il y a une petite grue devant, mais qu'importe. Et vous avez une sorte de guitare, vous voyez, qui est juste devant l'hôtel. Et c'est le Songteller Hotel by Dolly Parton. Voilà, une icône absolue. Elle a vendu plus de 100 millions d'albums dans le monde, hein, quand même. Hein.
2: Et elle a inspiré de très nombreux artistes, quand même, au fil des décennies, notamment grâce à ses titres Jolene, qu'on a entendu, ou I Will Always Love You.

0: pas sûr que tout le monde sache que c'était la chanson originale.
1: Mais c'est certain, parce que ce titre a été repris par Whitney Houston. Et ça, il y a beaucoup de gens qui l'ignorent.
0: Je pense que si tu fais un sondage, qui chante cette chanson sans connaître Soldier, en France en tout cas, parce que c'est vrai que les Américains ont une culture country immense, tout le monde répond Whitney Houston.
1: Certain.
0: Et c'est pas grave. Hein.
1: C'est
0: pas grave. Hein. Mais ce matin, on va lui rendre hommage avec un autre titre de Dolly Parton, 9 to 5, qui était sorti en 1980.
1: Un de mes titres préférés de Dolly Parton.
0: Eh ben, c'est parfait. On l'écoute dans votre double expresso RTL2 en hommage à Dolly Parton qui nous a quittés hier.

0: Dolly Parton, 9 to 5. Et je peux vous dire que là, quand j'entends ça, ça me rappelle mon été sur les routes américaines où j'écoute la radio. Alors, je suis comme vous, un amoureux de la radio. Et ben, la country, c'est partout. Les jingles, les grosses voix d'animateurs et Dolly Parton. Voilà, à qui on a rendu hommage ce matin.
1: Et ça m'a donné envie d'apprendre à danser la country.
0: Eh ben, on est foutu. Et puis, dans un instant, arrivera notre nouvelle chronique. Tu te souviens? On parlera des pubs de notre enfance. Voilà, une pub culte de l'époque. Et puis, Katy Perry arrive avec son nouveau tube. Watch It Burn, à tout de suite sur RTL2.
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0: RTL de 7h14, la banque arrivera dans 1h30 et on reprend les coffres à jouer du mercredi.
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0: Allez, venez gagner plein de cadeaux. Les Jonas Brothers, Only Human, maintenant sur RTL2.

0: Bonjour à tous, c'est RTL 2, 7h17.
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0: Bon, on a des nouveautés, on vous l'avait dit quand on a repris lundi. Peut-être que vous venez de nous rejoindre juste ce matin en reprenant le boulot. Avec Juju, avec toute l'équipe, on s'est dit cette semaine, cette année, on va vous apporter des petites nouveautés régulières. Et donc ce Tu te souviens va se décliner chaque jour. Et chaque mercredi à 7h15, le Tu te souviens va nous permettre de découvrir ou redécouvrir une pub de notre enfance. Et on va commencer avec une pub des années 70. Alors, personne n'était né à ce moment-là, mais vous la connaissez probablement. L'un des slogans les plus célèbres de l'histoire de la pub française, il concerne la marque Ducro. Écoutez.
2: Elle va pas être triste, ma salade. Avec le salagou de Ducro. Vous les sentez, les herbes? Salagou, pas saisi. Sinon, à quoi ça servirait que Ducro, il se décarcasse, hein? Salagou de Ducro.
3: On est en 1975, et à la télé apparaît un cuisinier moustachu avec un énorme accent provençal, vous l'avez entendu, qui vante les herbes et les épices Ducro. Et surtout, il répète cette phrase devenue culte, à quoi ça sert que Ducro il se décarcasse?
0: Alors, il n'est pas corse. Je suis désolé, il n'est pas corse.
3: J'ai passé trop de temps.
0: Oui, là, il n'est pas corse parce que c'est pas corse.
3: Le personnage, beaucoup de Français pensaient que c'était Monsieur Ducro en personne, mais pas du tout. En fait, en réalité, c'est Pierre Mira, c'est un acteur français qui a notamment joué au cinéma avec Jean Gabin, Louis de Funès ou Jean-Paul Belmondo.
0: En revanche, le slogan, lui, vient bien de la famille. C'est Michel Ducro, le fils du fondateur, qui l'imagine avec la célèbre agence Havas. À l'époque, il travaille au marketing de l'entreprise familiale. L'idée était toute simple. Ducro s'était donné beaucoup de mal pour sélectionner et préparer ses épices. Alors, si par malheur, vous ne les utilisiez pas...
2: Sinon, à quoi ça servirait que Ducro, il se décarcasse, hein?
0: Et ça a tellement bien marché que l'expression est entrée dans le langage courant.
3: Et plus de 50 ans plus tard, on peut encore entendre quelqu'un dire « À quoi ça sert que Ducro il se décarcasse ?»
0: Eh non, ça c'est encore en Corse.
3: En vrai, j'ai l'accent corse. À quoi ça sert que Ducro il se décarcasse?
0: Allez, arrête, on n'y arrivera pas, c'est pas faire l'accent provençal.
3: À quoi ça sert que Ducro il se décarcasse?
4: Allez, coincé.
0: Alors je vais vous dire, ça fait 3 jours, hein. Ouais. Ça a ressenti 300. Allez, Katy Perry, son nouveau tube. Watch it burn dans votre double expresso RTL2. Et on se décarcasse au niveau de son pop rock juste pour vous.

0: Katy Perry, Watch It Burn sur RTL 2.
1: À 7h22, l'horoscope, on y va avec les médailles de bronze. Greg, les Gémeaux.
0: Oula, vous êtes trop sûr de vous, hein. Remettez-vous un peu en question.
1: Les Scorpions.
0: Vous avez la poisse ce matin, rien ne se passe comme prévu.
1: Capricorne.
0: Soyez clair, soyez direct avec les autres, vos relations deviendront beaucoup plus saines.
1: Médaille d'argent pour les Béliers.
0: Vous aimez l'imprévu, les Béliers, la routine très peu pour vous.
1: Taureau.
0: Aujourd'hui, vous allez avoir l'occasion de mettre en avant vos compétences, saisissez l'occasion.
1: Les Cancers.
0: Alors le désir des premiers jours fait son grand retour, hein. Ce regard de passion est à consommer sans modération.
1: Les Lions.
0: C'est une bonne journée pour exprimer son point de vue et engager des négos.
1: Vierge.
0: Vous menez votre vie d'une main de maître malgré les difficultés, chapeau.
1: La journée des Sagittaires.
0: Avec vous, on ne s'ennuie jamais, toutes vos journées sont différentes et pleines de surprises.
1: Verseau.
0: Vous avez le contact facile, profitez de cette qualité pour faire de nouvelles rencontres.
1: Les Poissons.
0: Vous recevrez une bonne nouvelle, cela va illuminer votre journée.
1: Et médaille d'or aujourd'hui, bravo aux Balances.
0: Oui Justine, c'est une excellente journée qui s'annonce. On va vous annoncer une grande nouvelle et pour couronner le tout, vous serez traité comme un roi ou comme une reine. 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

0: Pink et Nate Ross en duo, c'était Just Give Me a Reason sur RTL. De les savoirs inutiles vont arriver.
1: Oui, et je vais vous raconter la naissance d'une activité qui passionne beaucoup de monde, surtout les pires chanteurs, souvent le karaoké. Bah oui, t'es content Greg?
0: Bah non, mais vous êtes content? Je suis content, et voilà. Ça vous plaît, donc ça me plaît. Le karaoké à venir, l'histoire du karaoké, et puis on aura également pour le son pop rock Alex Warren.
1: L'histoire, sympa, calmons-nous,
0: mais...
1: on n'est pas en cours d'histoire non plus.
0: Dans un instant, Justine va vous raconter historiquement, en mode Wikipédia, l'aventure du karaoké. A tout de suite sur RTL 2.
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19: Déjà 7h30. Bon réveil. Bienvenue dans le double expresso RTL 2. On va écouter U2, Imagine Dragons, Alex Warren également. Mais avant ça, les infos de Raphaël Thomas. Bonjour Raphaël.
20: Bonjour Justine. Bonjour à tous.
19: De nouveaux orages attendus à l'ouest du pays aujourd'hui.
20: Météo France vient de placer 12 départements en vigilance orange. L'alerte s'étend de l'Ille-et-Vilaine à la Charente en passant par le Loir-et-Cher. On attend de très fortes pluies qui seront parfois accompagnées de grêlons pouvant aller jusqu'à 5 cm et un risque de phénomène violent. On connaît les modalités de la primaire de la gauche. Le Parti Socialiste et Place Publique l'ont validé hier soir. Le premier tour du scrutin aura lieu les 9 et 10 octobre. Le second, les 16 et 17. Raphaël Glucksmann sera opposé à Ségolène Royal et aux députés Philippe Brun et Jérôme Guedj. Le patron du PS, Olivier Faure, n'a pas encore fait acte de candidature. Pour voter, il faudra payer 15€, à l'exception des militants qui sont à jour de leur cotisation.
19: C'est le rendez-vous annuel du MEDEF.
20: La rencontre des entrepreneurs de France s'ouvre aujourd'hui au stade Roland-Garros, à 8 mois de la présidentielle. Les 7 principaux candidats à l'Elysée s'exprimeront demain lors d'un débat autour de leur programme économique. Ils répondront aux questions de 5 dirigeants de PME. Le maire de Paris fait part de son effroi et de sa colère après l'agression d'un cycliste hier après-midi dans le 9e arrondissement suite à un différend avec un automobiliste. Emmanuel Grégoire dénonce une violence insupportable. Selon les informations du journal Le Parisien, le cycliste a été poignardé puis hospitalisé avec son pronostic vital engagé. Le conducteur de la voiture, lui, a pris la fuite. Une pluie d'hommage après la mort de la chanteuse de country américaine Dolly Parton. Elle avait 80 ans et souffrait d'un cancer. Parmi les 3000 titres qu'on lui doit, Jolene ou encore I Will Always Love You, que vous entendez, repris plus tard par Whitney Houston. Ce matin, Beyoncé évoque un ange qui aura rendu le monde plus heureux.
19: On passe au sport avec du football ce soir et la suite des barrages retour de la Ligue des Champions.
20: Lyon reçoit les Turcs de Fenerbahçe à 21h au Groupama Stadium. À l'aller, les deux clubs avaient fini sur un nul un partout. On passe à la météo avec des températures qui sont douces. Ce matin, il fait 16 degrés à Caen, à Clisson et à Hénin-Beaumont, 18 à Cahors, 19 au Beau-de-Provence, 20 degrés à Paris. Côté ciel, le temps sera assez calme en début de journée avec une alternance de nuages et d'éclaircies. Il y aura quand même un risque de pluie près des frontières du Nord et quelques coups de tonnerre du côté de la Vendée. L'après-midi, attention, le temps va tourner à l'orage, d'abord de la Bretagne au Pays de la Loire, puis au nord de la Nouvelle-Aquitaine et dans les Pyrénées. 12 départements de l'Ouest sont en vigilance orange, de l'Ille-et-Vilaine à la Charente en passant par le Loir-et-Cher. Pour les maximales, il est prévu 24 degrés à Landerneau, il fera 27 à Charleville-Mézières, 29 à Orléans, 30 à Saint-Florent, 32 à Lyon, 34 à Hendaye.
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0: Alex Warren, Fever Dream sur RTL2.
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2: Bon, aujourd'hui, dans les savoirs inutiles, j'ai décidé de te faire plaisir, Greg. Vraiment un grand plaisir.
0: Quand même.
2: Avec l'un de tes péchés mignons, oui. Si je te dis une scène, un micro, les paroles qui défilent à l'écran, tu dis...
0: Ma mort.
2: Oh, toujours plus.
0: Le karaoké.
2: Le karaoké, évidemment. Sais-tu d'où vient ce mot?
0: Non.
2: Ça va t'intéresser.
0: C'est japonais peut-être.
2: Et oui, qui a eu cette idée un petit peu folle de faire chanter tout le monde très fort et très faux souvent? Eh bien, t'as raison, ça vient du Japon. C'est composé de kara qui signifie vide et de oke sutura qui veut dire orchestre. Le premier véritable ancêtre du karaoké est inventé en 1960 par un ingénieur japonais, Shigeshi Negishi, et sa machine baptisée Sparko Box permet déjà de chanter en fait sur une musique enregistrée grâce à un micro. Près de 8000 exemplaires seront vendus, mais il dépose jamais le brevet.
0: Ah.
2: Et plus tard, un autre japonais, Daisuke Inu, je vous demande pas de retenir les noms, hein, reprend le concept et le popularise. Et donc c'est lui, aujourd'hui, qui est considéré comme l'inventeur officiel du karaoké. En tout cas, remercions ces deux japonais qui permettent, surtout aujourd'hui, à des milliers de personnes de massacrer ton invitation, Louise Attaque, avec une confiance absolument admirable. Allez, vas-y, chante.
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0: C'était juste.
4: C'était juste.
0: C'était juste.
2: Pas mal.
0: Là, c'était juste.
2: Merci.
0: Là, c'était juste.
2: Merci.
0: Bravo.
2: Merci.
0: Là, c'était juste.
2: Bravo. Vous... Eh, tu voulais
0: là,
2: du faux.
0: Là, c'était juste.
2: T'es déçu, tu voulais du faux.
4: C'est un petit peu faux, quand même.
0: C'est ça,
4: non,
0: vous,
4: je rigole,
0: c'est ça que vous prépariez pendant que j'écoutais Alex Warren, là, en train de vous dire je vais la faire chanter, tout ça, là.
2: Bah non, tu devais chanter toi, donc personne n'y allait, donc j'y suis allé.
0: Juju, tu sais très bien que je ne chante pas.
2: Bah bien sûr, arrête, je ne danse pas, tu t'es mis à danser devant un zénith, donc arrête.
0: Non,
2: je
0: mais n'y parce
2: crois
0: qu'on
2: pas.
0: M'a menacé.
2: Je n'y crois
0: On
2: pas.
0: On m'a dit sinon tu es licencié.
2: Je n'y crois
0: Voici
2: pas.
0: Voici Imagine Dragons sur RTL2.

0: Imagine Dragons, c'est Radio Active à 8h20. U2 et Bruno Mars vont arriver, puis on vous redonne le numéro de téléphone pour les coffres à jouer. Hein,
1: 732-28, le même numéro.
0: Venez jouer en famille, on vous attend pour bien démarrer la journée sur RTL2.
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0: RTL 2, il est 7h47. Alors oui, bien sûr, dans un instant, les coffres à jouer. On va vous offrir des cadeaux en famille. 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

0: Qu'est-ce que ça fait plaisir d'entendre ça au réveil. Still haven't found what I'm looking for. C'était YouTube sur RTL 2.
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2: C'est notre rendez-vous du mercredi. Tous les mercredis à 7h50, on joue avec vos enfants. On leur offre des cadeaux surtout. Mmh. On accueille ce matin déjà la maman Anne-Laure. Bonjour Anne-Laure.
3: Bonjour Greg, bonjour Justine, bonjour toute l'équipe.
0: Bonjour Anne-Laure, et vous êtes venue, comme l'a dit Jules, en famille avec Samuel, qui va bientôt passer en CE1. Il est à côté là, hein, c'est ça?
3: Oui, je vous le passe.
0: Allez, avec plaisir. Vous êtes du côté de Guy Pava, côté de Brest. Bonjour Samuel.
4: Bonjour Greg, bonjour Justine, salut toute l'équipe.
2: Salut mon petit chou.
0: J'aime bien. T'es en forme, t'as passé un bel été, t'es encore en vacances là, hein, Samuel?
4: Oui.
0: C'est quand la rentrée? Lundi?
4: Mardi.
0: Ah, mardi, ça va, c'est bon, c'est loin.
2: Ne parlons pas de rentrée, oui, parlons encore des vacances. T'as fait quoi cet été? Raconte-nous, t'étais où?
0: T'as raison.
4: Au camping.
2: Trop bien.
0: T'as fait quoi?
4: Je suis allée à la piscine.
0: Ouais. T'as fait de la voile aussi.
4: À la plage.
0: Ouais. Tu t'es marré, quoi. Tu t'es éclaté, c'était des vacances de folie. Bon, j'ai une question pour toi, puis après on joue, promis. Est-ce que t'as ton cartable de rentrée?
4: Oui.
0: Ah, ok, il est prêt. Il est quelle couleur?
4: Bleu rouge.
0: Bon, voilà, il est dans ses zones.
2: Et le cahier de texte, et
0: tout est prêt.
2: C'est
0: bon. L'agenda. Bon, c'est bon, t'as raison, c'est le cahier de texte.
2: Bah oui, en primaire.
0: Allez, on y va, t'as une minute pour faire tes choix. Top chrono, voici le coffre à Samuel.
1: Un séjour au Futuroscope pour 4 personnes.
2: Ouh, en famille.
4: Je passe.
0: Coffre 2.
1: La Nintendo Switch 2.
4: Je prends.
0: Ah, c'est vrai, on prend ça?
2: Oui.
0: Ouais,
2: oui.
0: Bravo.
2: En même pas 10 secondes, non. Hop, la Switch.
0: Je peux dire que Samuel, il a entendu le parc d'attractions aussi. Ah non, il y aura mes parents relous, je veux la console pour être peinard tout seul. Bravo Samuel, t'es content?
4: Oui.
0: Ouais, c'est trop bien. Qu'est-ce qu'il y avait derrière quand même? On va écouter.
1: Un iPad.
0: Bon, c'était une très belle, j'allais dire banque, non. C'était un très beau coffre. Et ben voilà, maman Anne-Laure et enfant Samuel, tout le monde est content?
3: Oui.
0: Bon bah c'est cool, on vous embrasse et répondez bien à la question de Justine.
2: Gros bisous à tous les deux, bonne rentrée. Et qu'est-ce qu'on vous sert sur RTL2?

0: Il a toujours pas perdu la recette pour créer un tube, hein. Bruno Mars, Oh My Soul, dans le double expresso RTL2. La dring dring de la chanson du jour avec notre championne de la semaine, Justine.
1: Alors moi j'ai choisi Casabian avec Club Foot.
0: Oh, j'aime bien. Et je crois que Jérémy est venu aussi avec un groupe légendaire.
2: Très fort, In Excess.
0: Franchement, bravo pour vos choix. Ça change un peu. J'adore Merci. Ces groupes-là. Je précise également qu'à partir de la semaine prochaine, ce sera vous qui viendrez défier celui que vous voulez ou celle que vous voulez. Vous nous envoyez un mail, le double expresso@rtl2.fr, et avec votre playlist.
1: Hein. Oui, un mail avec 5 titres. Ouais. 5 titres que vous avez envie d'écouter le matin, qui vous fait plaisir, qui vous fait du bien. Voilà.
0: On dit 5, s'il y en a 10, il y en a 10. Hein.
1: Oui. Voilà.
0: C'est minimum 5 pour une playlist, qu'on puisse s'amuser, réfléchir.
2: Hein. Même 20, hein.
0: Après c'est toi qui lis. Moi à 20 j'ai l'attention elle y sera plus. Oui Jules.
2: Et vous laissez bien votre numéro de téléphone pour qu'on vous rappelle.
1: Ah oui, c'est pas bête.
0: Hein, c'est pas bête.
1: Il est intelligent celui-là.
0: Parce que t'as la flemme de répondre aux mails. C'est ça Jules.
2: Exactement.
0: Dis-le. Oui. Feignasse. Dans un instant. Donc le résultat de cette chanson du jour et vos infos sur RTL2.

0: succès Simple Minds, l'après-midi ensoleillé des Kinks ou encore la paranoïa de Garbage. 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Allez, à tout à l'heure, 16h sur RTL2.
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14: Bonjour, bon mercredi, c'est le Double Expresso.
15: Il est 8h, la chanson du jour arrivera après les infos. Oula, arrivera.
14: Et cette chanson du jour, elle arrive donc après les infos de Raphaël Thomas. Bonjour Raphaël.
16: Bonjour Justine, bonjour à tous.
14: De nouveaux orages attendus à l'ouest du pays aujourd'hui.
16: Météo France a placé 12 départements en vigilance orange. L'alerte s'étend de l'Ille-et-Vilaine à la Charente en passant par le Loir-et-Cher. On attend de fortes pluies qui seront parfois accompagnées de grêlons pouvant aller jusqu'à 5 cm. Il y a deux jours, les orages ont provoqué une tornade dévastatrice dans le village de Poma dans l'Aude. Ça y est, on connaît les modalités de la primaire de la gauche. Le Parti Socialiste et celui de Raphaël Glucksmann, place publique, l'ont validé hier soir. Le premier tour du scrutin aura lieu les 9 et 10 octobre, le second les 16 et 17. Raphaël Glucksmann sera opposé à Ségolène Royal et aux députés Philippe Brun et Jérôme Guedge. Le patron du PS, Olivier Faure, lui, n'a pas encore fait acte de candidature. Pour voter, il faudra payer 15€ à l'exception des militants qui sont à jour de leur cotisation. C'est le rendez-vous annuel du MEDEF. La rencontre des entrepreneurs de France s'ouvre aujourd'hui au stade Roland-Garros. À 8 mois de la présidentielle, les 7 principaux candidats à l'Elysée s'exprimeront demain lors d'un débat autour de leur programme économique. Ils répondront notamment aux questions de 5 dirigeants de PME.
14: C'est son premier déplacement en Outre-mer depuis sa nomination.
16: Sébastien Lecornu est attendu à Mayotte aujourd'hui. Le Premier ministre va tenter d'accélérer la reconstruction de l'archipel un an et demi après le passage du cyclone Chido qui avait fait au moins 40 morts et détruit de nombreuses habitations. L'accès à l'eau potable et aux soins reste très compliqué sur place. Taylor Swift salue ce matin une artiste éternellement généreuse. On a appris hier soir la mort de Dolly Parton, la chanteuse de country avec 80 ans. Parmi les 3000 titres qu'on lui doit, Jolene ou encore I Will Always Love You, repris par Whitney Houston.
14: Allez, les sports et du football ce soir avec la suite des barrages retour de la Ligue des Champions.
16: Et Lyon reçoit les Turcs de Fenerbahçe à 21h au Groupama Stadium à l'aller. Les deux clubs avaient fini sur un nul un partout. Plus de 2800 supporters turcs sont attendus dans les tribunes. Un important dispositif de sécurité a été déployé pour éviter les débordements avec plus de 1000 agents de sécurité aux abords du stade et 5 unités de force mobile. On passe à la météo avec des températures plutôt douces ce matin. Il fait 15 degrés à Lunéville, 16 à Guingamp et à Vouvray, 19 à Saint-Pierre-d'Oléron, 24 à Calvi. Côté ciel, le temps sera assez calme en début de journée avec une alternance de nuages et d'éclaircies. Il y aura quand même un risque de pluie près des frontières du Nord et quelques coups de tonnerre du côté de la Vendée. L'après-midi, le temps va tourner à l'orage. D'abord de la Bretagne au Pays de la Loire, puis au nord de la Nouvelle-Aquitaine et dans les Pyrénées. 12 départements de l'Ouest sont donc en vigilance orange de l'Ille-et-Vilaine à la Charente en passant par le Loir-et-Cher. Pour les maximales, il est prévu 27 degrés à Tourcoing et à Frontignan. Il fera 28 à La Ferté-Bernard, à Bandol et à Besançon, 29 à Paris et 34 à Saint-Jean-de-Luz.
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15: Justine contre Jérémy, Jérémy contre Justine, leur destin est entre vos mains.
14: Je me suis pris une raclée.
15: Ah bon?
14: Ouais.
15: Ah, t'as le résultat?
14: Ah, vraiment? Ouais.
15: Ah, c'est-à-dire que Jérémy va faire le pan alors? Eh oui, on écoute In Excess,
14: Mystify
15: sur RTL2.
4: Ah!

0: Eh ben franchement, ça fait plaisir d'entendre ou de réentendre ce morceau d'Inexcess qui est pas leur plus connu, mais il y avait tout dedans. Leur guitare, le charisme et la voix de Michael Hutchence. Franchement, le synthé fin 80, c'est sur l'album Kick en 89. Désolé Juju, hein, mais Jérém a gagné sur cette chanson. Bon, ça lui fait plaisir pour commencer la saison, tu vois.
1: Dis-moi merci.
2: Non mais surtout oui, merci, je t'en veux pas parce que c'était un vrai plaisir d'écouter cette
0: merci.
2: Chanson.
0: Voilà, merci Jérém, ça va, c'est honnête. Merci Jérém, bravo.
2: Oh maître oh, Jérém.
0: Grand réalisateur Jérém.
2: Oh, Dieu Jérém.
1: Oh, allez-y, continuez.
0: Ah, c'est beaucoup. Jérém, tu as le droit de revenir demain. Jérém, avec quelle chanson?
1: Avec Starboy de The Weeknd.
0: Toujours l'art de prendre des risques avec des artistes inconnus. Hein.
1: J'aime ça.
0: Hein, Jérém. Bon, Léa.
2: Oui.
0: Bonjour Léa.
2: Bonjour.
0: Léa autour de la table, assistante d'antenne qui nous aide à préparer l'émission, qui bosse beaucoup derrière.
2: Alors, ma Léa, tu as choisi quoi?
3: Je choisis 21 Pilots avec Ride.
2: Un beau duel.
3: Pas mal.
2: C'est vous qui choisissez le titre que vous préférez ou l'humain que vous préférez aussi. Ça se passe sur les réseaux sociaux, sur la page Instagram, sur la page Facebook. C'est un sondage. C'est très rapide.
0: Vous votez soit pour le pan, soit pour la jeune princesse. C'est vous qui décidez. Qu'est-ce qu'il y a, mon Julo ?
1: Non, je pense qu'il vaut mieux qu'elle l'écoute chez elle quand même. Parce qu'à mon avis, The Weeknd, ça va gagner.
2: Oh bah,
1: ce n'est que mon avis.
2: Alors toi comme ça. Voilà,
1: merci,
2: tu lances tes pronos.
0: Ah oui, d'accord, le gars a pris parti.
2: Mais alors, vraiment là.
0: Le gars a pris parti.
2: Bon bah allez voter, il n'y a pas que Jules. Allez voter vous.
0: Maroon 5, leur nouveau tube, je suis scié. Heroine sur RTL. Je suis

0: nouveau Maroon 5 sur RTL2. Hop, hop, hop, hop, hop. On est très excités par cette info-là, parce que Ryan Gosling, qui est quand même une des stars hollywoodiennes les plus connues des 25 dernières années, est en train de développer un nouveau film en prise de vue réelle. Il va adapter les Flintstones, en français c'est les pierres à feu, vous connaissez tous ce dessin animé, pour Warner Bros, dessin animé des années 60.
1: Voici les pierres à feu, une famille moderne de l'âge de la pierre.
2: Une série qui se déroulait à l'âge de pierre dans la ville de Caillouville avec des dinosaures, des mammouths et la famille Pierre à Feu et La Roche. Ryan Gosling et sa partenaire de production Jesse Anderson seraient en pleine phase de développement là en ce moment de ce long métrage. Ce projet serait centré sur Bam Bam, le fils de la famille La Roche, devenu adulte bien sûr.
0: Franchement marrant.
2: Ouais, c'est marrant.
0: Franchement marrant.
2: À voir, hein.
0: Ah ouais, à voir. Les Rolling Stones vont arriver, Start Me Up. Et puisqu'on parlait Cinoche avec Justine, bah c'est mercredi. Donc les plateformes et les cinémas à l'honneur dans nos tendances du jour. À tout de suite sur RTL2.
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0: Bonjour à tous, c'est RTL de 8h16.
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0: Évidemment, c'est mercredi, donc sortie plateforme et ciné. Dans ces tendances, les dernières sorties pour les soirées canap ou les soirées multiplex. Ce matin, on prolonge les vacances pour vous et vos enfants avec deux longs métrages d'animation. Alors le premier sort au cinéma aujourd'hui, c'est Tad l'explorateur et la lampe magique. Alors c'est déjà le quatrième film de cette saga qui a été commencé en 2012. Alors qui est Tad? Une sorte d'Indiana Jones hein, pour les enfants. Un archéologue qui vit de nombreuses aventures. Et dans cette nouvelle aventure, dans ce nouveau film, lui et sa famille vont voyager à travers le temps grâce à une lampe magique. De la Grèce antique à une mythique cité inca jusqu'à la légendaire grotte d'Ali Baba et les 40 voleurs. Vous pouvez y aller tranquillement en famille.
2: Le second film d'animation qu'on vous propose ce matin a fait un carton lors de sa sortie au ciné et ça arrive demain sur Disney+, c'est Zootopie 2. Bande originale, vous l'avez reconnu, Shakira. Le film a battu tous les records au box-office. En France, il a été vu par plus de 8 millions de spectateurs, dont moi. Comme dans le premier film, l'intrigue se déroule à Zootopie, la ville des mammifères. Et on retrouve une nouvelle fois les personnages de Judy et Nick, un lapin et un renard qui enquêtent sur une nouvelle affaire. Et au casting de la version française, alors on retrouve notamment Baptiste Le Caplain, Pascal Elbé, Fred Testo, Claire Keim, Mister V ou encore Jean Reno. C'est donc dispo dès demain sur Disney+. Et je vous le conseille, hein, tout seul ou avec vos enfants, il est super.
0: Jules est tout excité. Oh, il y a Zootopie sur Disney+.
3: J'ai adoré les deux.
2: Ah ouais, c'est génial. Hyper intelligent.
0: Shakira fait plus que des BO et des Coupes du Monde.
2: Pas avec Carton.
3: Ça rapporte rien en plus. Donc.
0: Ouais, elle fait ça bénévolement, hein, par amour.

0: classique des Rolling Stones, Start Me Up. On vous rappelle, Foreign Tongues était sorti le 10 juillet dernier. C'est leur nouvel album. L'horoscope de ce mercredi 26 août, Juju, les médailles de bronze et les Gémeaux.
1: Vous êtes trop sûr de vous, les Gémeaux. Remettez-vous un peu en question.
0: Promis, je ferai ça l'année prochaine. Les Scorpions.
1: Vous avez la poisse, les Scorpions. Ce matin, rien ne se passe comme prévu.
0: Capricorne.
1: Soyez clair et direct avec les autres. Vos relations deviendront plus saines.
0: Allez, c'est mieux pour les médailles d'argent. D'abord, les Béliers.
1: Vous aimez l'imprévu, les Béliers. La routine, très peu pour vous.
0: Les Taureaux.
1: Aujourd'hui, vous allez avoir l'occasion de mettre en avant vos compétences. Saisissez l'occasion.
0: Cancer.
1: Le désir des premiers jours fait son grand retour. Ce regain de passion est à consommer sans modération.
0: Les Lions.
1: C'est une bonne journée là pour exprimer votre point de vue et engager des négociations.
0: Les Vierges.
1: Vous menez votre vie d'une main de maître malgré les difficultés. Chapeau.
0: Sagittaire.
1: Avec vous, on ne s'ennuie jamais. Toutes vos journées sont différentes et pleines de surprises.
0: Les Verseaux.
1: Vous avez le contact facile, profitez de cette qualité pour faire de nouvelles rencontres.
0: Les Poissons.
1: Les Poissons, vous recevrez une bonne nouvelle, cela illuminera votre journée.
0: Et la médaille d'or du jour, allez pour Apan. Attends, premier roulement de tambour.
1: Grave. Le signe de Jules, balance.
2: Ah oui.
1: C'est une excellente
0: ça
1: journée.
0: Pas que tu sois poucave, toi.
2: Balance. Ah, d'accord.
1: Allez, boum. Une excellente journée qui vous attend, les balances. On va vous annoncer une grande nouvelle. Et pour couronner le tout, vous serez traité comme un roi.
2: Papa Greg.
1: Et il s'appelle Jules Roy.
0: Ah ouais, c'est excellent.
2: Ça donne mon adresse aussi, mon numéro. Hein.
1: Roy, Jules Roy. Bah ça va, oh, c'est bon. Hein.
2: Avec un Y.
1: Dis tout. Son numéro de téléphone peut-être. Ouais. Il est marié, les filles. Hein. Laissez tomber, c'est mort.
0: Alors, il habite cette allée de la Chapelle. Pas du tout. Voici Marine Escroc sur RTL2.

0: Marine Escroc sur RTL2 à 6h26. Alors écoutez, pour le prochain winner du jour, j'ai fait un mix que je dois annoncer à Justine, un mix idéal.
1: Vas-y.
0: Il y aura du coquinou et de l'Allemagne.
1: Tout est passion, quoi.
0: Alors là, attends,
1: t'es un coquinou.
0: Non.
1: Greg, arrête un peu. Le gendre idéal, là. La petite raie sur le côté, tout est bien, le petit pull sur les épaules. Non, tu es un coquinou.
2: Pendant les vacances, tu nous as un peu raconté. C'était un peu coquinou, hein.
1: Oui, bah toi aussi, bon, là-bas.
0: Jérôme, c'est quand même mieux que tes vidéos. Raconter, c'est plus ça. Toi, t'envoies carrément des WhatsApp d'une minute 40. Une minute 40, c'est correct. Mais enfin bon, notre prochain winner du jour est un conseiller municipal allemand et on peut dire qu'il adore le contact avec ses administrés. Ah bah, vous voulez jouer à la gêne, vous allez perdre, hein, je vous le dis.
1: Il y aura
0: Miley Cyrus Flowers sur RTL. Ils veulent jouer, ils vont perdre. Hein.
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0: C'est RTL 2, il est 8h31 avant Liquido, le winner du jour que vous ne devez pas rater, et Miley Cyrus. Voici les infos de Raphaël Thomas. Bonjour Raphaël.
1: Bonjour Grégory, bonjour à tous.
0: De nouveaux orages attendus à l'ouest du pays aujourd'hui.
1: Météo France vient de placer 12 départements en vigilance orange. L'alerte s'étend de l'Ille-et-Vilaine à la Charente en passant par le Loir-et-Cher. On attend de fortes pluies qui seront parfois accompagnées de grêlons pouvant aller jusqu'à 5 cm et un risque de phénomène violent. On connaît les modalités de la primaire de la gauche. Le Parti Socialiste et Place Publique l'ont validé hier soir. Le premier tour du scrutin aura lieu les 9 et 10 octobre. Le second, les 16 et 17. Raphaël Glucksmann sera opposé à Ségolène Royal et aux députés Philippe Brun et Jérôme Guedj. Le patron du PS, Olivier Faure, n'a pas encore fait acte de candidature. Pour voter, il faudra payer 15 euros à l'exception des militants qui sont à jour de leur cotisation.
0: C'est le rendez-vous annuel du MEDEF.
1: La rencontre des entrepreneurs de France s'ouvre aujourd'hui au stade Roland-Garros à 8 mois de la présidentielle. Les 7 principaux candidats à l'Élysée, eux, s'exprimeront demain lors d'un débat autour de leur programme économique. Ils répondront notamment aux questions de 5 dirigeants de PME. Le maire de Paris fait part de son effroi et de sa colère après l'agression d'un cycliste hier après-midi dans le 9e arrondissement de la capitale suite à un différend avec un automobiliste. Emmanuel Grégoire dénonce une violence insupportable. Selon les informations du Parisien, le cycliste a été poignardé puis hospitalisé avec son pronostic vital engagé. Le conducteur de la voiture, lui, a pris la fuite. Une pluie d'hommage après la mort de la chanteuse de country américaine Dolly Parton. Elle avait 80 ans et souffrait d'un cancer. Parmi les 3000 titres qu'on lui doit, Jolene qu'on entend en ce moment, ou encore I Will Always Love You, repris par Whitney Houston plus tard ce matin, Beyoncé évoque un ange qui aura rendu le monde plus heureux.
0: Et puis l'espoir avec du football ce soir et la suite des barrages retour de la Ligue des Champions.
1: Lyon reçoit les Turcs de Fenerbahçe à 21h au Groupama Stadium. À l'aller, les deux clubs avaient fini sur un nul un partout. Plus de 2800 supporters turcs sont attendus. La météo, les températures sont plutôt douces ce matin. 15 degrés à Pontarlier, 16 à Lens et à Lannion, 18 à Saint-Émilion, 20 à Paris et 22 à Valbonne. Côté ciel, le temps sera assez calme en début de journée avec une alternance de nuages et d'éclaircies. Il y aura quand même un risque de pluie près des frontières du Nord et quelques coups de tonnerre du côté de la Vendée. L'après-midi, le temps va tourner à l'orage, d'abord de la Bretagne au Pays de la Loire, puis au nord de la Nouvelle-Aquitaine et dans les Pyrénées. 12 départements de l'Ouest sont donc en vigilance orange, de l'Ille-et-Vilaine à la Charente en passant par le Loir-et-Cher. Pour les maximales, il est prévu 26 degrés à Yvetot et à Vittel. Il fera 27 à Palavas-les-Flots, 29 à Amboise, 30 degrés à Saint-Étienne et 33 à Sartène.
0: Merci beaucoup. Retour des infos tout à l'heure, 9h sur RTL2.

0: Miley Cyrus Flowers sur RTL2.
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0: Commence fort la rentrée, commence fort la semaine. Aujourd'hui, notre winner du jour nous vient de Mannheim. On est en Allemagne et lui, il a une conception assez particulière de la politique de proximité. Peut-être qu'il va vous redonner goût à la politique, j'en sais rien. Il a un nom français, il s'appelle Julien Ferrat, conseiller municipal de 35 ans. Et ce bon Julien a eu une idée, organiser une soirée libertine à l'hôtel de ville.
2: Mais pourquoi pas?
0: Directement à la mairie, la soirée libertine. Le conseiller municipal s'est dit qu'il allait avoir une ambiance olé olé dans les couloirs. Alors son objectif, bon, c'est particulier, c'est lever le tabou sur le libertinage. Mais surtout, transformer Mannheim, 300 000 habitants, quand même, c'est une grosse ville allemande, en une sorte de Cap d'Agde allemand. Je suis très sérieux. C'est pas une lubie, sortie de nulle part, parce que l'année dernière, déjà, il avait organisé un voyage de 8 jours au Cap d'Agde avec 28 personnes. J'imagine que c'était pour étudier le concept, un voyage d'études, un séminaire, quoi. Vous voyez ce que je veux dire? Ils ont bossé en profondeur le sujet. Cette fois, une cinquantaine de personnes seraient déjà intéressées par sa soirée. Petit bémol au tableau, cependant, la mairie, elle, est beaucoup moins emballée, quand même, et doute sérieusement que l'événement puisse avoir lieu dans ses locaux. Mais il est têtu, Julien, notre winner ne lâche rien. Si le maire refuse, il est prêt à aller en justice ou à organiser la soirée ailleurs, parce que quand même le principe pour lui, c'est qu'à la fin, il y ait la soirée. Très motivé, ce winner du jour, je trouve, quand même.
2: Enfin, quelqu'un qui veut rapprocher les élus des citoyens.
0: Exactement.
2: Voilà, c'est ça.
0: On ne fait qu'un.
2: C'est beau, hein?
0: C'est beau. Hop, à voter. Voici Liquido, narcotique. Et c'est sur RTL 2.

0: Qu'il est 8h41, ça veut dire que dans 10 minutes, vous allez peut-être décrocher les 50 000 euros de la banque RTL. 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
2: Ça va pas.
0: Allez, à tout de suite sur RTL 2, on écoutera Miles Davis.
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0: Mais avant, voici Indochine. S'il y en a deux à la suite, faut nous appeler aussi.
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0: Alors que c'est complet, ça peut tomber.

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0: On s'en lasse pas. Miles Smith et Nell Horan, Drive Safe sur RTL 2.
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2: Coucou Fiona.
3: Bonjour Greg, bonjour Justine, salut toute l'équipe.
0: Salut Fiona, vous êtes à Dreux, RTL Dreux, 101.3, secrétaire de mairie. Bienvenue dans le double expresso RTL.
2: Alors, qui rigole dans le studio?
0: Bah,
2: Angelo.
0: Tout le monde, je les ai vus. Il y a Victor qui prépare le 9-13, le 9-12. Il se marre. Jérém, il a rigolé. Et toi, t'es méchante, t'aimes pas mes blagues.
2: Je suis méchante.
0: Du coup, je boude.
2: Ça fait 11 ans que je supporte tes blagues. 11 ans. Bon, ma Fiona.
0: Avec plaisir.
2: Il y a plus drôle quand même. Parce que moi, j'ai envie que vous me rencontriez, que vous me racontiez votre rencontre avec votre mari.
3: Alors, mon compagnon, je l'ai rencontré sur un forum Harry Potter il y a maintenant 20 ans.
0: Et vous avez tout de suite aimé sa baguette.
4: Moi, je m'en vais.
3: On va dire ça comme ça. Non, on s'est rencontrés, on campait deux personnages virtuels, et puis après, la vie a fait qu'on s'est rencontrés en vrai, qu'on est tombés amoureux.
2: C'est drôle.
3: Voilà, et maintenant, ça fait 20 ans que ça dure.
0: Oh bah, bravo.
2: Il y a une pièce dédiée à Harry Potter chez vous, c'est pas possible.
3: Non, peut-être pas. On a pas mal d'objets quand même sympathiques, ouais.
0: Ah bah, gardez ça pour vous. Là, je vais vous dire, c'est bon, la baguette, c'est la limite. On verra pour les objets magiques plus tard. On va lancer la pièce pour savoir à quelle banque vous allez jouer.
3: Ok.
2: Cash.
0: Allez, c'est la banque cash. Peut-être jusqu'à 50 000 euros. 10 coffres virtuels devant vous. Vous devez faire une sélection de 4 coffres et éviter la banqueroute. On vous écoute.
3: Alors, le 9, le 7, le 2 et le 8.
2: Ça y est, nous sommes dans la salle des coffres, Fiona. On ouvre le premier coffre, le coffre 9.
1: 400 euros.
0: Wow, ça commence très bien. On peut les prendre, hein. Les 400 euros sont sur la table devant vous. On les prend ou on joue?
3: Oh, je suis un petit peu joueuse. Je vais continuer.
0: Coffre
2: Allez,
0: 7.
2: Coffre 7.
1: Divisé par 2.
0: 200 euros.
3: Bon, bah, je continue. J'étais à 400, je continue.
2: Coffre 2.
1: Multiplié par 3.
0: 600
2: Wow.
0: euros.
2: Wow. Pas mal, là.
3: Mm-hmm.
2: Alors, on fait quoi?
3: Bon, je vais jusqu'au bout, je crois mon dernier chiffre.
2: On croise les doigts. Le coffre 8.
0: Allez.
1: Moins 100 euros.
0: Bon, bah, ça sera 500 euros, c'est bien!
3: Merci beaucoup!
0: Bien! Fiona, un peu de magie ce matin, les 500 euros grâce au double expresso RTL2. On vous embrasse fort, merci pour l'anecdote. Et une question pour vous, princesse Fiona.
2: Fiona, qu'est-ce qu'on vous sert sur RTL2?
3: Un double expresso, bien sûr!

0: Nerote, It's My Life. Dans un instant, ils arrivent. EM et VL, Eric Amoulet et Victor Leclerc pour la nouvelle émission. Tandem.
1: Oui, Tandem, un duo de bonne humeur.
0: Bah, évidemment, avec du son pop rock. Il y aura aussi vos infos dans quelques instants. Bah oui, c'est vrai, ils sont en train de préparer. Ils sont très sérieux. Je me demanderais toute la matinée.
1: C'est leur première semaine, c'est normal. Ils sont très sérieux, ils arrivent tôt. On verra
0: alors
1: la semaine prochaine.
0: On est des branlouches.
2: Mais forcément, ça t'impressionne, toi.
0: Ouais, bien sûr. Je comprends.
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0: Bonjour à tous et très beau mercredi matin avec nous.
1: Il est 9h, Jean-Louis Aubert, qu'est-ce qu'il y a, arrive après les infos? Les infos qui vous sont présentées par la grande Raphaël Thomas. Bonjour Raphaël.
13: Bonjour Justine, bonjour à tous.
1: De nouveaux orages attendus à l'ouest du pays aujourd'hui.
13: Météo France a placé 12 départements en vigilance orange. L'alerte s'étend de l'Ille-et-Vilaine à la Charente en passant par le Loir-et-Cher. On attend de fortes pluies qui seront parfois accompagnées de grêlons pouvant aller jusqu'à 5 cm. Il y a deux jours, les orages ont provoqué une tornade dévastatrice dans le village de Poma dans l'Aude. On connaît les modalités de la primaire de la gauche. Le Parti Socialiste et celui de Raphaël Glucksmann, Place Publique, l'ont validé hier soir. Le premier tour du scrutin aura lieu les 9 et 10 octobre, le second les 16 et 17. Raphaël Glucksmann sera opposé à Ségolène Royal et aux députés Philippe Brun et Jérôme Guedj. Le patron du PS, Olivier Faure, lui, n'a pas encore fait acte de candidature. Pour voter, il faudra payer 15€, à l'exception des militants qui sont à jour de leur cotisation. C'est le rendez-vous annuel du MEDEF, la rencontre des entrepreneurs de France s'ouvre aujourd'hui au Stade de France. À 8 mois de la présidentielle, les 7 principaux candidats à l'Élysée, eux, s'exprimeront demain lors d'un débat autour de leur programme économique. Ils répondront aux questions de 5 dirigeants de PME.
1: C'est son premier déplacement en Outre-mer depuis sa nomination.
13: Sébastien Lecornu est attendu à Mayotte. Aujourd'hui, le Premier ministre va tenter d'accélérer la reconstruction de l'archipel un an et demi après le passage du cyclone Chido qui avait fait au moins 40 morts et détruit de nombreuses habitations. Depuis, l'accès à l'eau potable et aux soins reste très difficile sur place. Taylor Swift salue ce matin une artiste éternellement généreuse. On a appris hier soir la mort de Dolly Parton, la chanteuse de country avec 80 ans. Parmi les 3000 titres qu'on lui doit, Jolene ou encore I Will Always Love You, repris par Whitney Houston.
1: Allez, on passe au sport avec du football ce soir et la suite des barrages retour de la Ligue des Champions.
13: Lyon reçoit les Turcs de Fenerbahçe à 21h au Groupama Stadium. À l'aller, les deux clubs avaient fini sur un nul un partout. Plus de 2800 supporters turcs sont attendus dans les tribunes. Un important dispositif de sécurité a été déployé pour éviter les débordements, avec plus de 1000 agents de sécurité et 5 unités de force mobile. La météo, les températures sont douces ce matin. 12 degrés à Agno, 15 à Nevers, 16 à Angers, 19 à Salon de Provence et 22 à Porticcio. Côté ciel, le temps sera assez calme en début de journée avec une alternance de nuages et d'énergies et d'éclaircies. On aura quand même un risque de pluie près des frontières du Nord. L'après-midi, le temps va tourner à l'orage. D'abord de la Bretagne au Pays de la Loire, puis au nord de la Nouvelle-Aquitaine et dans les Pyrénées. 12 départements de l'Ouest, on le disait, sont en vigilance orange de l'Ille-et-Vilaine à la Charente en passant par le Loir-et-Cher. Pour les maximales, il est prévu 22 degrés à Plogoff, il fera 27 à Gap et 29 à Paris et Chablis.
0: Merci beaucoup, on a passé une belle matinée, on va revenir demain, qu'est-ce que t'en penses?
1: Oui, on vous fait des bisous.
0: Allez, passe une belle journée sur RTL, de là demain 6h. Et à 9h03, avant de se séparer définitivement jusqu'à demain, on accueille Eric Amoulet, Victor Leclerc. Bonjour l'équipe de Tandem.
2: Bonjour.
1: Coucou, vous avez bien dormi?
2: Pas terrible.
14: Ah non, moi ça va, écoute, je vais porter le duo. Non, non, ça a été. On est là plus tôt aussi hein, ce matin. On
0: arrive avant nous.
1: On arrive avant nous.
0: D'ailleurs, je voudrais un peu de faux sucre dans mon café, s'il vous plaît. Ah, et la chaise posée en diagonale pour que je m'assoie correctement.
1: Et combien de temps ça va tenir ce réveil très tôt?
2: Eh ben écoutez, je pense que là déjà toute la semaine, je vous assure qu'à 7h du mat, on ouvre les portes.
14: Et la semaine prochaine, on en reparle.
0: On vous souhaite une belle émission. On revient demain dès 6h. Vous êtes là jusqu'à midi et Jean-Louis Aubert va vous guérir. Bonne matinée, hein.
1: Merci, moi aussi.
14: À demain.

0: Et voilà, merci Jean-Louis Aubert. 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
2: Bonjour et bienvenue, oui c'est Tandem, on est là de 9h à midi tous les jours avec Victor en forme pour ce troisième round.
0: Bonjour tout le monde, très en forme, très bien dormi, très heureux de vous retrouver, beaucoup de très mais je suis très content.
2: Et voilà. Moi très mal dormi mais très heureuse quand même. Allez, on continue, on s'informe, on voyage, on écoute de la très bonne musique, c'est ça le programme. N'oubliez pas d'ailleurs, on joue ensemble au Schmilpop et c'est à 9h50. Et on commence par le B.A.B.A., notre éphéméride musicale, nous sommes le 26 août 2026.
0: Et un 26 août en 1970, c'était l'inauguration d'Electric Lady, un studio mythique de Jimi Hendrix, j'ai envie de dire. Le studio mythique de Jimi Hendrix, lassé de payer des fortunes pour enregistrer, Hendrix transforme un club de Greenwich Village à New York en studio sur mesure, le premier conçu par et pour un artiste, Erika, sache-le. Et presque 60 ans après son ouverture, le studio est toujours actif, un lieu légendaire qui a vu passer Led Zeppelin, David Bowie, Patti Smith ou encore même les Daft Punk et Taylor Swift.
2: Et regardez comme c'est bien fait, Tandem. Un autre groupe a enregistré dans ses studios, figurez-vous, c'est Kiss. C'est là-bas qu'ils ont concocté, là ce que vous entendez, ce tube planétaire, I Was Made For Loving You. Le voici pour bien commencer cette journée. C'est Tandem sur RTL 2. Bienvenue.

0: Ça, c'est nouveau. Jeanne, bonjour à l'instant sur RTL2. C'est notre révélation SACEM d'ailleurs de ce mois d'août. Chaque mois, la radio pop rock vous fait découvrir un nouveau talent. Et donc, voici Jeanne, bonjour. T'aimes bien Erika?
1: Ah, bah, impeccable. C'est rythmé.
0: Oui, franchement, c'est bien rythmé. C'est très sympa. Bien. Elle est originaire de Rennes, elle a 25 ans, elle est née en 2001 et elle a sorti un super beau projet. Nouvelle ère, c'est son EP qui est déjà disponible. Voilà.
1: Voilà, donc bonjour Jeanne. Bonjour à tous. Hein.
0: Bonjour.
1: On est là dans Tandem tous les matins, le journal de la musique qui arrive dans un instant. On va parler d'une grande dame, vous le savez, qui nous a quitté, l'icône Dolly Parton. D'ici là, on écoute Dire Straits et Kyo sur RTL2.
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0: Dire Straits à l'instant sur RTL2, il est 9h30. Voici le journal de la musique de ce mercredi 26 août. Et on commence avec une légende de la country qui s'en est allée, Dolly Parton. Elle avait 80 ans.
1: Ne prends pas mon mari, c'est ça qu'elle disait. Elle était jalouse de Dolly Parton. Et à 11 ans déjà, cette femme, eh bien, elle chantait sur les ondes de sa radio locale du côté de Nashville dans le Tennessee. Elle a été élevée dans une famille extrêmement modeste. Elle est la quatrième d'une famille de 12 enfants. Dolly Parton, c'est donc plus de 100 millions de disques vendus, 3000 chansons écrites, dont une que l'on connaît tous, mais on ignore que c'est la grande Dolly. C'est ce morceau. I will always love you. On l'associe souvent à Whitney Houston, hein, vous savez, dans le film Bodyguard, bien entendu. Et pourtant, c'est bien Dolly Parton qui l'a écrit en 1973. Et contrairement à ce qu'on pense, ce n'était pas une histoire d'amour, non, ses paroles. Dolly disait au revoir à son mentor, une rupture professionnelle donc. Donc tout le monde salue ce matin l'artiste, la femme, Dolly Parton, éternelle quoi, Victor.
0: Ah, c'est clair, c'est clair. On continue ce journal de la musique avec une bonne nouvelle. Queens of the Stone Age est de retour, le groupe de Josh Homme vient d'annoncer son nouvel album Perfect, attendu pour le 30 octobre prochain. Et dans la foulée, un nouveau single vient de sortir, Insignificant Other. C'est le premier album du groupe depuis 2023. Le groupe d'ailleurs repartira ensuite sur les routes en Australie et en Asie.
1: Voilà, donc on va pas les voir, hein. Ça c'est sûr.
0: On espère qu'ils passeront par la France.
1: On continue avec le biopic le plus attendu de l'histoire, celui de Michael Jackson. Eh oui, ce film est sorti, on le sait, en avril dernier et s'arrête volontairement donc à la fin des années 80 avec la tournée de Bad, avant les premières accusations contre le chanteur, et c'est justement ce que beaucoup reprochent à ce documentaire. Eh bien, l'info, c'est que Michael Too va bien aborder ces sujets graves et dérangeants et entrer donc dans cette fameuse période la plus controversée de la vie du roi de la pop. Jafar, son neveu qui incarnera encore la star, l'assure et précise que cela sera traité du point de vue de son oncle, qui a toujours nié ces accusations. Donc à voir. Sortie prévue en tout cas au plus tard début 2028.
0: Vous savez tout pour ce journal de la musique. La playlist Pop Rock se poursuit ce matin dans Tandem. Voici Jérémy Frérot sur RTL2.
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0: dates des années 90, Under the Bridge sur RTL2, c'est Tandem. On est là et surtout, on va jouer, Victor. On vous offre de l'argent et ça, c'est dans 10 minutes. Hein.
1: Mais tout à fait, Erika. 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
1: Et puis le son pop rock qui se poursuit évidemment avec Gaëtan Roussel et un Beatles incroyable sur RTL2.
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0: Bonne matinée, merci de passer votre mercredi avec nous sur RTL2. Et alors si vous êtes dans la voiture, arrêtez-vous. Si vous êtes à la maison, arrêtez ce que vous êtes en train de faire. C'est l'heure du Schmilpop.
1: Oui, on tend l'oreille et on joue. C'est le Schmilpop. Depuis lundi, personne n'a trouvé ce son mystère qui reste donc un mystère. On espère que les 200 euros vont partir aujourd'hui. On joue avec qui, Victor?
0: La cagnotte monte et on joue avec Pauline aujourd'hui. Bonjour Pauline.
2: Bonjour Victor, bonjour Erika.
1: Bonjour Pauline. Alors, on espère que vous allez franchement faire mieux que nous, hein, parce que là, c'était terrible. Nous, on a pensé à un snowboard. Victor a parlé d'une biscotte, donc on va réécouter le son. Mais déjà, vous, comment vous allez, Pauline?
2: Eh bien, très bien, avec vous, encore mieux.
1: Trop bien.
0: On est ravis de vous accueillir, on a appris que vous alliez être maman.
2: Oui, pour la deuxième fois.
0: Donc 200 euros pour le ou la petite, ça serait pas mal,
2: oui,
0: pour préparer la chambre.
2: Tout à fait.
0: Ça serait effectivement pas mal. Est-ce qu'on n'écouterait pas le son alors?
1: Allez, on y retourne.
2: Oui, je veux bien.
0: Alors, on y va. Et alors, qu'est-ce que ce Schmilpop?
1: Pauline,
2: eh bien, je pensais à la réponse d'hier, mais du coup.
0: La machine à café.
1: Oui, voilà, Sandrine avait dit la machine à café.
2: Je pense à une bonbonne de chantilly.
0: Oh,
1: c'est
0: joli.
1: Pas mal ça.
0: Alors ça c'est pas bête.
1: Alors ça c'est celle-ci, je la sens très très bien.
0: On vérifie.
1: On vérifie. Oh non, c'est pas ça. Ça rend fou, hein. Est-ce qu'il y en a qui vous ont donné, par exemple, je sais pas, autour de vous? Allez, c'est sûr, ça va être la chantilly. Vas-y, je te jure, Pauline.
2: J'ai même pas eu le temps d'en discuter là.
1: Ah, c'est votre décision toute seule.
2: Voilà, tout à fait.
1: Et ben en tout cas, c'était bien vu. Moi, j'aurais parié là-dessus.
0: Ah, c'était une belle idée. Merci beaucoup, Pauline.
1: Merci, Pauline.
2: Bonne journée.
0: Bonne journée.
1: Moi aussi, Pauline. À très bientôt. Alors, ce que ça veut dire, Pauline, c'est que vous faites forcément des heureux parce que la cagnotte, elle remonte. Du coup, c'est 300 euros pour demain, Pauline.
2: Pour vous autres.
1: Passez une très belle journée, à bientôt.
2: Merci, super. Merci, au revoir.
0: Tandem se poursuit, évidemment, votre playlist pop rock jusqu'à midi avec Temper City et tout de suite Gaëtan Roussel. Et puis, si vous voulez vous inscrire pour demain, on fait comment?
1: Tandem, au 74 900. On joue ensemble à 9h50.

0: Summer City sur RTL 2 et bonjour.
1: Il est 10h, bienvenue, vous écoutez Tandem. Votre matinée continue avec Queen et Evanescence sur RTL 2.

0: Vous avez reconnu, évidemment. Queen sur RTL 2, il est 10h10, c'est Tandem que vous écoutez en direct, votre émission du matin avec Erika.
1: Oui.
0: Et on a un nouveau bruit qui court. Le bruit qui court aujourd'hui, on le doit à Harry Styles.
1: Et il y a plusieurs bruits qui courent sur ce chanteur qui affole tous les compteurs déjà. Il a posé ses valises à New York, il démarre aujourd'hui une résidence XXL. 30 concerts au Madison Square Garden jusqu'à fin octobre et record, 11,5 millions de personnes se sont inscrites à la pré-vente. C'est simple, c'est du jamais vu.
0: Ah ouais, c'est monstrueux.
1: Ah là là, ce qui est encore plus fou ici, c'est que l'ancien des One Direction pourrait venir en France faire une résidence. Imaginez-vous ici, Victor. Et j'ai même une bonne date rumeur à vous annoncer. Ce serait pour août-septembre 2027. Appelez-moi Madame Irma. Et pour couronner ce bruit qui court, Harry Styles est en couple avec une certaine Zoé Kravitz, la fille de Lenny donc, et elle le suit partout. Elle est d'ailleurs là avec lui à New York pour sa série de concerts. Ils seraient fiancés et parleraient même mariage.
0: Sacrée voilà. Étape dans la vie, hein. Dis donc, il est sur tous les fronts celui-ci. Merci Erika, lui aussi tiens, est fiancé, décidément. Oui. Damiano David dans Tandem ce matin, c'est ce qu'on vous propose donc. Voici The First Time sur RTL 2. Puis tiens, après on va vous parler de la pause café pop rock.

0: David sur RTL2, je ne m'en lasserai jamais de ce morceau.
1: Victor. La matinée continue avec une très très bonne playlist pop rock comme vous aimez dans Tandem. À 10h30, tiens, ça va être la pause café pop rock qui arrive.
0: Et on va découvrir qui prend les rênes aussi de la radio ce matin. Un auditeur a choisi un morceau qui lui tenait à cœur et on le passe dans un instant.
1: Et puis avant ça, il y aura du Pierre Demar et Genesis sur RTL2.
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0: Je pense à vous, Pierre Demar sur RTL2. Et alors, nous aussi, on pense à vous chaque matin. Auditeur de la radio pop rock, auditeur de Tandem, on vous offre la possibilité de choisir le titre de 10h30.
1: Victor, sachez-le, c'est le roi des transitions. Il est un peu timide, mais il va nous en faire à chaque fois. On adore ça. Alors oui, on vous offre la possibilité de choisir à 10h30 chaque matin dans la playlist. Votre titre, c'est la pause café pop rock. Et je vous préviens, on n'a pas fini de remercier Stéphane ce matin. Pourquoi ? Eh bien parce que c'est lui qui a choisi le morceau qui arrive, un morceau qui met tout le monde d'accord. Eagles, Hotel California.
0: Très
1: voilà.
0: Fort.
1: Stéphane précise qu'il trouve cette chanson magnifique, notamment grâce à cette battle de guitare à la fin du morceau qu'il qualifie de grandiose. Et voilà, donc personne pour contredire Stéphane ce matin, on s'en doute. On savoure cette pause café et puis faites comme Stéphane hein, sur Facebook, sur Instagram, sur nos réseaux sociaux. Dites-nous ce que vous voulez entendre demain. On y va, Eagles.

0: Hello.
1: Oui.
0: Bonjour. Bonjour. Bonjour Victor, on est avec vous jusqu'à midi. Alors la suite.
2: Eh bien la suite, c'est la capsule temporelle. Tiens Erika, on va voyager ce matin en 1981. Qu'est-ce qu'on écoutait fort il y a 45 ans de ça? Réfléchissez et on vous dit tout dans quelques minutes sur RTL 2.
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0: Bruno Mars, c'est l'un des tubes de l'année, on peut le dire maintenant, Erika, on est d'accord?
1: Complètement.
0: Adjust Might sur RTL2 dans Tandem. Bon, on quitte 2026 pour 1981, Erika.
1: C'est l'heure de notre capsule temporelle. Alors, que trouve-t-on à l'intérieur? Deux pépites incontournables sorties la même année. Pour Depeche Mode, 80, c'est l'année où tout démarre pour le groupe britannique. Ils sortent leur premier album, Speak and Spell, et balancent le fameux Just Can't Get Enough.
0: Oh.
1: Eh oui, leur tout premier gros succès, un titre moderne, osé, la machine Depeche Mode est lancée. Dans cette capsule temporelle, en 1981, il y avait aussi d'autres monstres, eux, déjà bien installés dans le game. À ce moment-là, ils en sont déjà à leur quatrième album, The Police. Un titre résonne particulièrement cette année-là, il y a 45 ans, C'est Every Little Thing She Does Is Magic. Eh bien, c'est signé Sting, évidemment. Et d'ailleurs, ces deux titres de Depeche Mode et The Police sortent à quelques semaines d'intervalle. Pour la petite histoire, nous, on va vous les jouer à la suite, histoire de vous rappeler qu'en 1981, la musique, c'était ça. The Police, puis Depeche Mode sur RTL2.

0: ce ne sera jamais assez. Dépêche Mode sur RTL 2, c'est Tandem.
1: Il est 11h, bienvenue dans cette nouvelle heure pop rock qui commence. Avec Tom Gregory et Jean-Jacques Goldman sur RTL 2.

0: Story sur RTL2. Et Victor lève la main, figurez-vous, il a quelque chose à nous dire.
1: Mais oui, Erika, parce que soyons d'accord, à chaque fois qu'on va voir un concert, on se dit pourvu qu'il ou elle chante notre morceau préféré. Donc le choix de la setlist est hyper important pour un artiste, mais c'est surtout aussi un véritable casse-tête. Eh bien, figure-toi, Erika, que le chanteur Niall Horan, ex One Direction, a trouvé la solution. Il s'embête plus, lui. Tu sais ce qu'il fait ?
0: Qu'est-ce qu'il fait ?
1: Eh bien, il laisse les fans choisir.
0: Bah bien ça.
1: Bah oui, c'est une super idée. Ils choisissent les morceaux parmi les 4 albums du chanteur. Donc c'est une petite révolution. Et il y a un buzz même autour de tout ça. Ils votent en ligne pour choisir les titres du concert. Je trouve que c'est une super bonne idée.
0: Bravo.
1: Franchement,
0: si tout le monde fait ça, on est tous heureux.
1: Ah bah c'est clair. Et puis je vous rappelle d'ailleurs, Niall Horan, petite info au passage, sa tournée commence dans un mois. Et il passe à Paris le 6 novembre. Ça sera à l'Accor Arena.

0: bonne fin de matinée avec RTL2. Victor, ça va toujours?
1: Mais très bien, très heureux de vous accompagner dans Tandem.
0: Allez, on continue.
1: Info, son pop rock, c'est ça votre nouvelle émission. Avec chaque matin, tiens, à 11h30, le vu et entendu. On découvre ça tous les jours, un titre qu'on a entendu dans un film, dans une pub, dans une série. Et ce matin, je vais vous parler d'un film. On découvre ça après Teddy Swim sur RTL2.
0: Go!
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0: Oui, jusqu'au bout, et c'est sur RTL2 Prince ce matin. Alors il est 11h30 et c'est l'heure du vu et entendu. Alors on a tous un film, une série, une pub qui nous ramène à une musique. Et aujourd'hui, Victor vous parle d'un gros riff de guitare qui a réexplosé, on peut dire ça comme ça.
1: Ah clairement.
0: Grâce au cinéma.
1: Ouais, mais c'est tout à fait ça, Erika. Titre créé par 4 jeunes originaires de Melbourne, le groupe Jet. Je sais pas s'il est là déjà, tu commences à avoir une petite idée. Alors eux, leur univers, c'est le rock garage brut, directement inspiré des Who et d'AC/DC. En 2003, ils sortent leur tout premier album, Get Born, porté par un single mais ravageur, vendu à plus de 3,5 millions d'exemplaires dans le monde. Are You Gonna Be My Girl? Erika, et tu sais qui va s'emparer de ce morceau en 2010?
0: Mais pas du tout.
1: Un certain Guillaume Canet, pour son film Les Petits Mouchoirs. On y voit toute la bande de potes rouler à toute allure sur les routes des Landes, vitre ouverte, en hurlant, mais vraiment en hurlant les paroles de cette chanson à plein poumon, quoi.
0: Mais tu sais que j'ai toujours pas vu ce film, moi.
1: Non, mais c'est pas vrai.
0: Ah, je te jure, je l'ai pas.
1: Mais ça, faut que tu le vois. Ça, faut que tu le vois, c'est sûr et certain. Et alors, cette séquence est tellement forte qu'elle a redonné un coup de fouet magistral au morceau. Le titre réintègre même le top des ventes en France. Voici donc Are You Gonna Be My Girl? Et c'est uniquement sur RTL2.

0: One République, 11h40 sur RTL2, c'est Tandem. Alors, je vous annonce la suite. C'est RTL2 Collector, une version jamais entendue ailleurs, vous sera dévoilée dans quelques minutes, Victor.
1: Et alors, aujourd'hui, Erika, c'est M qui nous l'offre. Accrochez-vous, parce que ça va être incroyable. Et c'est juste après Charlotte Cardin et Nirvana sur RTL2.
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0: Charlotte Cardin sur RTL2 qui a dû malheureusement annuler la fin de sa tournée. On a appris ça il y a pas longtemps. Elle est blessée et on lui souhaite évidemment un bon rétablissement.
1: Ah oui, c'est les cordes vocales.
0: Ben ouais, j'ai vu ça. J'espère que ça va aller mieux dans les jours à venir. Bon, il est 11h55 tout pile. Vous écoutez Tandem et voici le collector RTL2. Ça veut dire qu'on se quitte mais toujours en musique et ça c'est important de la plus belle des manières possibles avec un titre inédit, un morceau que vous ne pouvez pas entendre ailleurs. Vous l'entendez que chez nous, version introuvable donc.
1: Aujourd'hui, c'est M. Mathieu Chédid. Alors, vous en souvenez, il est venu fêter les 30 ans d'RTL2. Il a soufflé nos bougies au Mythique Studio Ferber. C'était en mars 2025. C'était top, c'était beau.
0: Ah, c'est clair.
1: Alors, qui de nous deux préfère M dans Tandem ?
0: Toi,
1: Jean-Victor ?
0: Moi, toi, ouais. Nous.
1: On aime, un point, c'est tout. Qui de nous deux sur RTL2 ? On va écouter donc ensemble cette version acoustique, inédite. Et puis, on se dit quoi ?
0: Eh ben, à demain.
1: À demain, 9h ?
0: Allez, à demain.

0: Imagine Dragons et Linkin Park arrivent juste après vos infos. Bonjour Brice Boitel.
1: Bonjour, bonjour à tous. Les orages déjà de retour. 12 départements de l'ouest du pays sont placés en vigilance orange à compter de la fin de l'après-midi. De l'Ille-et-Vilaine au Loir-et-Cher jusqu'aux Charentes, Météo France met en garde contre de fortes précipitations et des chutes de grêle. Sébastien Lecornu vient d'arriver à Mayotte un an et demi après le passage dévastateur du cyclone Chido. Le Premier ministre entend accélérer la reconstruction de l'archipel. Reconstruction trop lente à ses yeux. Sébastien Lecornu qui souligne notamment des difficultés persistantes d'accès à l'eau, aux soins, 18 mois après la catastrophe. Il est accompagné sur place des ministres de la Santé et de l'Éducation nationale, Stéphanie Rist et Édouard Geffray. Après les canicules de l'été et la sécheresse qui les a accompagnés, le gouvernement autorise un assouplissement temporaire des règles de production des fromages Abondance, Beaufort et Comté. Sécheresse qui a perturbé l'alimentation des vaches. Un label européen impose normalement aux éleveurs de nourrir leurs animaux majoritairement avec de l'herbe issue d'une zone géographique délimitée, ce qui n'a pas été le cas. C'est le rendez-vous annuel du MEDEF. La rencontre des entrepreneurs de France s'ouvre aujourd'hui au stade Roland-Garros à 8 mois de la présidentielle. Les 7 principaux candidats à l'Élysée, eux, s'exprimeront demain lors d'un débat autour de leur programme économique. Ils répondront aux questions de 5 dirigeants PME. Sale temps pour les dirigeants d'entreprise. Ils sont plus de 33 000 à s'être retrouvés sans activité au cours des 6 premiers mois de 2026, en hausse de près de 7% sur un an selon l'observatoire GSC Altares. Les petites entreprises sont les premières victimes, celles qui comptent moins de 3 salariés, concentrant à elles seules près de 75% des pertes d'emploi. Mais la situation se dégrade aussi pour les patrons de PME plus importantes. Et puis en football, Lyon tentera ce soir de décrocher son ticket pour la Ligue des Champions en affrontant les Turcs de Fenerbahçe en barrage retour.

0: qu'il a pu faire danser ce Uptown Girl de Billy Joel, morceau joyeux qui fait toujours du bien sur RTL2. Vous savez, c'est comme un petit bonbon bien sucré, ce qui pique là sur la langue. Autre plaisir pop rock à partager dans quelques minutes, Taylor Swift qui fait oh oh oh oh oh et Frérot de la Vega sur RTL2.
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0: Marcel Bauer sur RTL 2. Et on reste ensemble avec Joe et Kin. 13h, vos infos avec Brice Boitel. Bonjour.
1: Bonjour, bonjour à tous. De nouveaux orages attendus dans l'ouest du pays à compter de la fin de l'après-midi. 12 départements sont placés en vigilance orange de l'Ille-et-Vilaine au Loir-et-Cher jusqu'aux Charentes. De fortes pluies, des chutes de grêle sont à redouter, prévient Météo France, qui n'exclut pas non plus des phénomènes tourbillonnaires à l'image de la tornade qui a balayé avant-hier le village de Poma dans l'Aude. Un an et demi après le passage dévastateur du cyclone Chido, Sébastien Lecornu est à Mayotte aujourd'hui pour tenter d'accélérer une reconstruction qui tarde à se concrétiser. Le Premier ministre est accompagné sur place des ministres de la Santé, de l'Éducation nationale, Stéphanie Rist, Édouard Geffray. Il reconnaît aussi des difficultés persistantes dans de nombreux domaines, comme l'accès à l'eau et aux soins dans l'archipel. Le nombre d'enfants à la rue toujours en hausse en France. Ils sont plus de 2300 à dormir dehors chaque nuit, faute de place d'hébergement d'urgence disponible. Selon les chiffres de l'UNICEF, chiffre en hausse de 9% par rapport à l'an dernier, de plus de 40% depuis 2022. Il est urgent que les décideurs publics agissent. Un sursaut politique est vital pour ces enfants, souligne l'organisation onusienne. C'est l'événement de rentrée du MEDEF. La rencontre des entrepreneurs de France s'ouvre aujourd'hui au stade Roland-Garros. À 8 mois de la présidentielle, les 7 principaux candidats à l'Élysée aussi exprimeront demain, lors d'un débat autour de leur programme économique, ils répondront aux questions de 5 dirigeants de PME. De Mick Jagger à Beyoncé, de Taylor Swift à Paul McCartney, tous rendent hommage à Dolly Parton, la reine de la country, décédée hier à l'âge de 80 ans des suites d'un cancer. Donald Trump a annoncé la mise en berne des drapeaux pendant une semaine aux États-Unis à la mémoire de ce symbole américain. Et puis en football, Lyon tentera ce soir de décrocher son ticket pour la Ligue des Champions en affrontant les Turcs de Fenerbahçe en barrage retour. Coup d'envoi 21h.

0: Nous sommes le 26 août et c'est aujourd'hui la journée mondiale du chien. Permettez que je fasse une bise à Casper, qui dirait immédiatement d'ailleurs qu'il n'est pas un chien mais un teckel et que c'est pas pareil. En même temps, il a raison, hein. Nantes, Lyon, Lille, Paris, Strasbourg, Milan, New York, Londres, il y a des marges de teckel un peu partout. Un jour, ils domineront le monde. Mais pas maintenant parce qu'il fait une sieste. Vénard. Nous, on continue avec Sting et U2 sur RTL2.
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issu d'un des plus beaux albums de Sting, Nothing Like the Sun. C'était Englishman in New York sur RTL2. Alors qu'on attend toujours la date de sortie du projet de U2, ça devrait plus tarder à tomber. En attendant, voilà Song of the Future sur RTL2.

0: L'info pop rock de ce mercredi, c'est avec les Cranberries. Le groupe a redécouvert un live capté à Londres en janvier 94, juste avant qu'il ne devienne planétaire et juste avant la sortie officielle de Zombie, qui est jouée sur cette scène. Cette pépite sera publiée le 4 septembre. Les Cranberries arrivent avec Harry Styles sur RTL2.
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0: Alanis Morissette, et c'est vrai qu'on apprend plein de trucs dans le double expresso RTL2 avec Greg et Justine, grâce au savoir inutile par exemple. Ah oui, c'est vrai, on n'est pas sur le théorème de Pythagore, mais franchement, qu'est-ce qu'on rigole entre 6h et 9h. C'est même dispo en replay sur l'appli RTL2. One Republic et Tamim Pala nous rejoignent dans quelques minutes sur RTL2.
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Kyo et un Queen rugissant. Voilà Tame Impala qui sera les 12 et 13 juin à Paris. Ouverture de la billetterie mercredi prochain. C'est Dracula maintenant sur RTL2.

0: suite et vous gagnez 2 places pour le concert du groupe le 28 novembre à la scène musicale près de Paris. Avant 15h, Nirvana et Weezer sont sur RTL2.
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0: 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Et on continue notre après-midi ensemble avec Jérémy Frérot et Louane. Il est 15h, bonjour.
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0: Les nouveautés de cette rentrée RTL de 2026, il y a le retour dans l'équipe de Marie-Pierre Chambry, la seule, l'unique. Vous la retrouverez à 19h, juste après le drive RTL 2. Alors que dans 5 minutes, nous, on a rendez-vous avec AC/DC, Evanescence et Aerosmith. Ça, c'est du Costo Biscotto sur RTL 2.
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Allez, concentration. Après le Out of Time Man de la Mano Negra, voici un top horaire. Franchement, c'est un exercice docile, les envoyer le top horaire sur RTL2. Merci à tous, c'est le début du drive. Il est 16h.

0: 2.
1: Ah, mon petit chou.
0: Bah, je redescends de mes émotions. C'était trop mignon ce que vous m'avez fait.
2: Vraiment, il faut rendre la paternité de l'idée à Mathias, puis Manon. Moi, je n'ai fait que suivre. et en fait, on a souhaité, c'est parce que ton anniversaire, le vrai, les 30 ans, c'était
0: le 7 août. Donc, généralement, oui, je le fais jamais au boulot, quoi. Tout le monde est en vacances, moi y compris. Donc, c'est pas grave, je l'ai fait avec tous mes meilleurs amis cet été, mais alors, je m'attendais pas du tout. Là, je sors des toilettes tout à l'heure, il y avait une espèce de ronde, ils m'ont tous souhaité joyeux anniversaire avec des beaux gâteaux. Et un beau cadeau surtout. Ouais, merci beaucoup.
2: Des merveilleux, c'est assez bon d'ailleurs.
0: Ouais.
2: Bon, alors bon anniversaire avec un peu de recul, mais on a le droit. Brice Boitel, ça va?
3: Ça va.
2: C'est quand ton anniversaire, toi?
3: C'est dans le courant du mois de septembre.
2: Ah, mais
3: certains jours.
2: Moi, comme moi.
3: Bah ouais.
2: Ben oui, on est des petites vierges, lui et moi. Ivan, c'est quand toi?
4: Non. C'est pareil, alors, c'est au courant du mois de septembre.
2: C'est pas vrai, quelle date?
4: C'est le début. Le 8 septembre.
2: Ah bah très bien.
0: Ouais, bon, on va faire
2: combien, Brice?
3: 24.
2: Comment, 24? Donc balance, moi je suis 20. Ah oui, on va faire un tir groupé là,
0: bah
2: pour,
0: ouais.
2: Pour les mois de septembre. Mathias, toi c'était...
5: Moi je suis à la fin, 13 décembre. Toute fin,
2: oui.
5: Tout seul.
2: En plus on va te faire un cadeau de Noël et de ton anniversaire en même temps.
5: Ouais.
2: On va faire des économies, ça va être super. Bon, sinon on a peut-être une émission à faire quand même, faut pas déconner. Brice, qu'est-ce qui se passe dans l'actualité?
3: Alors ça vient de se faire, le prince Harry et son épouse Meghan sont de retour au Royaume-Uni pour de bon. A priori, hein, après une rupture fracassante avec la famille royale, hein, il y a 6 ans maintenant, ils étaient installés aux États-Unis. Ils vont reprendre racine au Royaume-Uni.
2: Ça va être compliqué pour Meghan, elle est un peu dure avec le Royaume-Uni. On va voir ce que ça va donner. Ouh là là, ouh là là, moi j'ai hâte de lire.
0: Gossips,
2: gala, voici
0: les gossips.
2: Tous les gossips.
0: Ah ouais.
2: Margot.
0: On va forcément rendre hommage à Dolly Parton qui nous a quittés hier. On l'a appris à 80 ans. Et puis à 17h30, on se replonge. J'adore cette chronique tous les mercredis à 17h30 dans les covers, les reprises d'un morceau. Aujourd'hui, je vous ai choisi un grand classique des Beatles, Across the Universe.
2: Bon, alors Dolly Parton, on en parle à 16h30 tout à l'heure et je vous passerai Jolene aussi dans deux chansons. Mais pour l'instant, la première chanson de cette émission, c'est la tradition, est présentée par Ivan. Ça va déjà?
4: Bah ouais, ça va bien. Et on va écouter Set Fire to the Rain de Adele sur RTL2.

About Us, Jen Ayash en solo sur RTL 2, 16h09. On a appris hier soir, un peu tard, la disparition de Dolly Parton. Elle avait 80 ans. Alors Dolly Parton, c'est l'exemple type pour illustrer le fait qu'on peut être girly, adorer le rose, avoir des ongles longs et une poitrine proéminente, et être à la fois une musicienne, une actrice, une femme d'affaires et une femme formidable. Dolly Parton, elle naît en 46 dans une famille pauvre du Tennessee, fratrie de 12 enfants, et dort à 5 dans un lit. Elle grandit dans la région des Appalaches, elle chante dans des radios locales, et puis à 18 ans, elle arrive à Nashville, et elle va s'imposer d'abord avec un homme, et puis ensuite elle va prendre son indépendance. C'est une des premières féministes, hein. Ne vous trompez pas, son allure, ça n'a rien à voir avec qui elle était. Dolly Parton, c'est 60 ans de carrière, 100 millions de disques vendus, une fortune estimée à 450 millions de dollars, 2 nominations aux Oscars, 11 Grammy Awards, et surtout elle fait partie de ceux qui ont un EGOT, c'est-à-dire que elle a eu, et ils sont pas beaucoup dans le monde, elle a eu une récompense dans les quatre endroits où on peut avoir une récompense, c'est-à-dire la musique, Grammy Awards, le cinéma, un Oscar, le théâtre, la télé, bref, c'était un personnage tout à fait hors norme qui a aidé les enfants en distribuant des millions de livres pour que les enfants apprennent à lire, parce que son papa ne savait pas lire. Elle a donné 1 million de dollars pour le Covid, tout de suite après justement qu'on soit sorti du confinement. Bref, cette dame était absolument formidable. Et on va écouter une chanson à elle qui s'appelle Jolene. Jolene, c'est mignon, c'est le prénom d'une petite fille qui un jour est venue lui amener des fleurs sur scène. Mais en fait, la chanson, ça raconte pas du tout ça. C'est l'histoire d'une nana assez jolie qui drague son mari. Et donc, elle va voir la fille et elle lui explique que faut pas que ça se passe comme ça. Voici l'immense, la seule, l'unique Dolly Parton dont on a appris la disparition hier. Elle avait 80 ans, c'est son plus gros tube. Jolene sur RTL 2. Jolene.

0: l'histoire de cette chanson est trop mignonne. Hein. C'est cette petite fille qui monte sur scène pour lui offrir des fleurs. Elle lui dit, oh là là, mais quel joli prénom. Un jour, il y aura une chanson et elle parlera de toi. Alors, évidemment, il y a eu une chanson avec le prénom de Jolene. Elle parlait pas exactement de cela parce que la vraie inspiration, c'est une fille qui draguait son vrai mari et qu'elle a fait dégager de sa vie. C'est une autre histoire. Dolly Parton, super personnage, vraiment. On en reparle tout à l'heure avec Margot dans le journal de la musique. Pour l'instant, Jean-Louis Aubert, ROM, arrive sur RTL 2.
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Margot nous rejoint tout à l'heure pour nous parler d'une reprise des Beatles, Across the Universe. Mais d'ici là, Shiny Happy People avec REM. Et puis Jean-Louis Aubert avec cette fameuse chanson qui guérit. Mais vous la connaissez bien sur RTL2.

0: belle chanson de Jean-Louis, la chanson qui guérit. Il vient de finir là, il était très très loin, je crois que c'était à La Réunion pour les derniers concerts, mais quand il dit c'est pas fini, c'est peut-être pas fini. Margot, en revanche, c'est fini, on l'a appris hier pour Dolly Parton.
1: Oui, la reine de la country et grande philanthrope, ouais. Dolly Parton s'en est allée à 80 ans après avoir courageusement lutté contre un cancer, selon les mots de son équipe. Un an après le décès de son époux Carl Dean, avec qui elle avait partagé sa vie durant près de 60 ans, hein, le grand amour de sa vie.
0: Bah, il était marrant, il détestait les caméras, c'est-à-dire qu'on l'a quasiment jamais vue.
1: Très discret.
0: C'est fou, parce qu'elle, c'est une des figures les plus populaires des États-Unis.
1: C'est clair, bah oui, désignée d'ailleurs il y a quelques mois comme la personnalité préférée des Américains. Le pays perd une véritable icône aux centaines de chansons. On l'écoutait tout à l'heure, Jolene. Nine to Five, mais aussi I Will Always Love You.
0: En extrême, et 9 to 5, c'est vraiment une chanson féministe où elle raconte ce que font les filles qui, dans les années 60, vont travailler au bureau de 9h à 17h, où elles se font maltraiter, parfois tripoter par des types super masculinistes. Elle était déjà ça.
1: Très avant-gardiste, ouais. Will Always Love You, qui sera reprise 20 ans plus tard, bien sûr, par Whitney Houston.
0: Allez, un nouveau morceau de Queens of the Stone Age, Margot, ça c'est la bonne nouvelle.
1: Et oui, le quintet américain emmené par Josh Homme s'apprête à dévoiler son 9e album Perfect le 30 octobre prochain. Après Easy Street, c'est le titre Insignificant Other qui vient de sortir.

0: que leur stoner rock habituel. Voilà, ça attise un peu notre curiosité pour ce nouvel album de Queens of the Stone Age qui sortira donc le 30 octobre.
1: Vous avez entendu le à fond à l'antenne parce que Mathias me disait un peu Rolling Stones, ça. Oui, c'est vrai, c'est très Rolling Stones.
0: C'est clair.
1: C'est blues, quoi. Les places sont disponibles pour le film documentaire de Linkin Park, Margot.
0: Le projet retrace la reconstruction du groupe après la tragique disparition de Chester Bennington en 2017, avec l'arrivée de la chanteuse Emily Armstrong et de Colin Britton également à la batterie. Un nouveau chapitre illustré par des confidences des membres, des images de concerts et des coulisses. Unshatter sera donc au cinéma pour une séance unique le 1er octobre dans toute la France. Les réservations sont ouvertes.
1: Ouais, bon, on dit la vérité tout le temps aux auditeurs, on est d'accord.
0: Mm-hmm.
1: Bon, donc là, la prochaine chronique sera enregistrée pour Margot à 17h30. Ce sera la cover de la semaine parce qu'elle part à Rock en Seine. Vas-y, dis à tout le monde ce que tu fais, c'est génial.
0: Interviewer la sensation de ces derniers mois, interviewer Samber pour la première fois pour RTL2.
1: C'est trop bien, on est trop contents. Il fera qu'une seule interview et c'est pour nous. Et c'est Margot qui y va. Peut-être tu seras revenu avant la fin de l'émission.
0: Et écoute, je vais essayer. On va faire. En même temps, je serais peut-être resté pour son concert après. Hein, quand même, tant qu'à faire.
1: Bon, en tout cas, c'est super. Voilà, on entendra très bientôt cette interview sur RTL2 que Margot va faire. Là, elle, je traîne un peu à te laisser partir, mais elle y va pour interviewer.
0: Allez,
1: Summer.
0: Bisous.
1: Une exclue RTL2. À tout à l'heure.

0: deuxième album d'Oasis en 1997. L'album s'appelle Be Here Now et cette chanson Stand By Me, Compte Sur Moi. Comptez sur moi pour la première nouveauté de l'après-midi. En plus, pas n'importe laquelle, le nouveau Nickelback.
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Baby Can Hold You, c'est vraiment un personnage à part, Tracy Chapman, une espèce de Dylan afro-américaine, et des textes absolument sublimes. Baby Can I Hold You Tonight, pour nous amener jusqu'à 17h, heure à laquelle Brice Boitel arrive, voici le nouveau Nickelback. Les Canadiens sont de retour. Alors, en 2009, soit après 14 ans de fonction dans le monde du rock'n'roll, ils ont été nommés meilleur groupe de la décennie par un hebdomadaire américain qui s'appelle Billboard, ce qui est pas rien. Et là, après avoir dévoilé deux premiers titres de leur 12e album qui va s'appeler Bones for the Crows et qui va sortir le 30 octobre prochain. Il y en a eu un en mars qui s'appelle Rattle the Cage. Il y en a eu un en juillet avec le groupe John 5 qui s'appelle, je sais plus comment, c'est pas très important. Je vous propose d'écouter la nouvelle chanson du groupe qui s'appelle Leave Me Behind.

0: faut que je remette tout dans l'ordre. Je suis emmêlé les pinceaux, je vous explique. Il y a eu deux singles qui sont sortis de ce nouvel album qui va arriver le 30 octobre. Le premier, c'était Bones for the Crows en mars. Puis le deuxième, en juillet, c'était Rattle the Cages. Et là vient d'arriver Leave Me Behind. Quant à l'album, il sortira le 30 octobre, disais-je. Il va s'appeler Everything Handles. Tout est sous le soleil. Pas tout à fait, mais presque. Il est 17h. Les informations, restez avec Brice Boitel. Bonjour cher Brice.
1: Bonjour Eric, bonjour tout le monde. Au moins 95 morts au Népal. Bilan des inondations monstres survenues aujourd'hui dans le nord du pays, près de la frontière avec le Tibet. Bilan encore très provisoire. Les autorités locales restant sans nouvelles de plusieurs centaines de touristes, dont 291 étrangers. La crue, visiblement provoquée par une avalanche, a frappé le point de départ du célèbre trek du Langtang et d'autres zones fréquentées par les voyageurs, notamment pour un pèlerinage hindou. L'Union européenne indique avoir activé son système de surveillance par satellite Copernicus pour aider les secouristes. En France, attention aux orages attendus en cette fin d'après-midi dans l'ouest du pays. 12 départements sont placés en vigilance orange de l'Ille-et-Vilaine aux Charentes jusqu'au Loir-et-Cher. Il y en aura 15 demain en allant vers l'est. S'y ajoutera cette vigilance canicule pour les deux départements corse avec un mercure qui pourra atteindre les 40 degrés par endroit dans l'île de Beauté. Le groupe Sodexo, numéro 1 français de la restauration collective, prévoit de supprimer plus de 1000 emplois dans l'Hexagone. Annonce de sa direction qui explique faire face à une concurrence accrue et l'évolution des attentes des consommateurs. Sodexo emploie 25 000 personnes en France. Le nombre d'enfants à la rue, toujours en hausse en France. Ils sont plus de 2300 à dormir dehors chaque nuit, faute de places d'hébergement d'urgence disponibles selon les chiffres de l'UNICEF. Chiffre en hausse de 9% par rapport à l'an dernier et de plus de 40% depuis 2022. Il est urgent que les décideurs publics agissent. Un sursaut politique est vital pour ces enfants, souligne l'organisation onusienne. Le prince Harry et son épouse Meghan de retour en Angleterre pour de bon, a priori. 6 ans après leur rupture fracassante avec la famille royale, le couple installé depuis en Californie a atterri tout à l'heure à l'aéroport de Birmingham. Leur lieu de résidence reste inconnu pour l'instant. En tout cas, leurs deux enfants sont inscrits dans une école britannique pour la rentrée de septembre. Et puis en football, Lyon joue ce soir pour une place en Ligue des Champions. L'OL affronte les Turcs du Fenerbahçe en barrage retour après avoir obtenu le nul un partout à l'aller. Coup d'envoi 21h au Groupama Stadium.
0: Merci monsieur. C'était Brice Boitel, 17h03. À tout à l'heure, 18h.
1: À tout à l'heure.
0: Tout à l'heure, 17h30. Margot avec les covers de la semaine, une chanson des Beatles, Across the Universe. Et puis 17h50, Sam Smith, nouvelle chanson à découvrir sur la radio, des nouveautés pop-rock. Pour l'instant, on attend Bruno Mars.

sur RTL 2. Bon, on va parler des Kings. Les Kings, groupe anglais qui se fabrique autour de deux frangins, les frères Davis, et qui font partie avec les Who, les Stones ou les Beatles de ce qu'on a appelé la British Invasion des années 60. Les Kings, c'est d'abord ça. Alors, à un moment, ils vont se calmer. Dans leur quatrième album qui sort en 1966, Face It to Faces, il y a cette chanson qu'on va écouter qui s'appelle Sunny Afternoon, une après-midi ensoleillée. C'est délicieux, c'est désuet, c'est nonchalant, mais c'est pas anodin. Parce que le contexte, c'est qu'en 1966, le fisc anglais décide de vraiment beaucoup taxer les très riches. Alors, les Beatles vont faire une chanson qui s'appelle Tax Man, où là, carrément, ils attaquent le fisc. Les Kings, eux, vont faire un truc plus malin. Ils vont nous raconter une histoire. L'histoire de cet aristocrate qui s'est fait tout braquer, c'est-à-dire il a perdu sa belle maison, il a perdu sa piscine, il a perdu ses jolis sièges et même sa fiancée vient de partir. Mais comme il est anglais, comme il a du flegme et comme il est aristocrate, bah, il se dit que rester allongé au soleil, bière glacée à la main pendant une après-midi ensoleillée, c'est pas si mal.

0: c'est une des chansons les plus intimes de cet album qui est sorti en juin dernier, hein, qui s'appelle Labyrinthe, qui est un album formidable. D'ailleurs, tournée triomphale pour nos copains de Feu Chatterton. On fait les festivals. Là, ils vont repartir. Il y a de nouveau un Bercy à la fin de l'année. Et cette chanson, ça raconte un peu justement la jeunesse de cet album où le groupe s'est vraiment posé la question de savoir si ils allaient rester ensemble ou pas. Dis-moi ce qu'on devient, des superstars. Et c'est une très bonne nouvelle. C'était Feu Chatterton sur RTL2. En parlant de superstars, Robbie Williams tout à l'heure, encore Alex Warren et puis les covers de la semaine.
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Vous êtes dans le live RTL2, ça va tout le monde? Il est 17h28. Alors, Margot nous rejoint tout à l'heure pour les covers de la semaine. On va parler d'une chanson de The Beatles, Across the Universe. Quelle chanson? Mais d'ici là, Alex Warren et Robbie Williams.

0: concerts en France, il l'a donné avec RTL 2, c'était au VNB Festival. D'ailleurs, j'ai hâte de le découvrir ce festival là, c'est la première fois qu'on est partenaire et ça a l'air trop bien. J'ai vu les images qu'a fait Manon sur les réseaux sociaux d'RTL 2, c'était canon, donc j'espère que l'année prochaine on ira, peut-être qu'on pourra ouvrir la saison là-bas. Guillaume, si tu nous entends, voilà. Il est 17h35, vous êtes sur RTL 2, je crois que Margot a envie de nous faire plaisir, non pardon, je répète, pardon. Je crois que Margot a envie de me faire plaisir avec le premier cover de cette rentrée, c'est une chanson des Beatles, Across the Universe.
1: Écrite par John Lennon, elle figure sur l'album Let It Be qui sort en 70 et a même été diffusée dans l'espace par la NASA en 2008 en direction de l'étoile polaire située à plus de 430 années-lumière de la Terre pour célébrer les 40 ans du morceau et les 50 ans de la NASA. Un hymne cosmique repris par David Bowie sur son album Young Americans en 75, accompagné par John Lennon à la guitare et au chœur. En 98, la chanteuse new-yorkaise Fiona Apple dévoile sa version moins psychédélique que l'original, mais très berçante, du morceau pour la BO du film Pleasantville. Toujours dans le cadre du cinéma, pour la BO du film I Am Sam, en 2002, Rufus Wainwright chante Across the Universe en restant assez fidèle à l'original. Words are flowing out like endless rain into a paper cup. 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Et la chanteuse norvégienne Aurora l'interprète en 2019 pour l'émission Like a Version et ça fond littéralement dans les oreilles.

Bref, Across the Universe, une chanson qui a traversé la galaxie et les époques. En 2011, le groupe allemand Scorpions en livre sa propre version sur son album Come Black, avec ses guitares aériennes typiques et la voix si reconnaissable de Klaus Meine. Les Scorpions reprennent les Scarabées sur RTL2.

0: Scorpions qui reprend les Beatles Across the Universe, une chanson écrite en 68 par John Lennon après une dispute avec son épouse de l'époque, Cynthia, incapable de dormir. Il voit les mots lui arriver, je cite, comme une pluie sans fin dans un gobelet en papier. C'est les premiers mots de la chanson qui est très belle, Across the Universe, sur RTL2.
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35: C'est nouveau. Jeanne, bonjour.

cœur avec Vanessa Paradis pour nous amener jusqu'à 18h, le nouveau Sam Smith, Sam 6. Vous vous rappelez, un auteur, compositeur, musicien, producteur britannique, né à Londres, plongé dans la musique dès qu'il est petit. On le découvre, nous, avec certaines chansons, parmi lesquelles celle-ci. 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Vendredi dernier, il a dévoilé son 5e album, Hazel Eyes, et tiré de cet album, voici Constant Companion. Histoire d'amitié particulière entre hommes.

0: sonorité country, ça raconte deux hommes au bout du rouleau dans leur vie respective pour qui l'amour existerait en dehors des codes sociétaux. Une amitié particulière, je disais, voilà. Et pour accompagner la sortie de l'album, il sera à Manchester les 3 et 4 septembre et entamera une série de 8 concerts au Coliseum Theatre de London. Vous êtes sur la radio Pop Rock, belle fin d'après-midi à tous. Il est maintenant pile à 18h. C'est l'heure des informations qui sont présentées par Brice Boitel. Bonsoir cher Brice.
1: Bonsoir Eric, bonsoir tout le monde. Le bilan est encore très provisoire au Népal et au Tibet, frappé par des inondations massives aujourd'hui. Les autorités népalaises font état d'au moins 95 morts et de près de 400 touristes portés disparus. Côté tibétain, la Chine annonce 3 morts et près de 300 disparus. La crue, visiblement provoquée par une avalanche, a frappé le point de départ du célèbre trek du Langtang et d'autres zones fréquentées par des voyageurs, notamment pour un pèlerinage hindou. L'Union européenne indique avoir activé son système de surveillance par satellite Copernicus pour aider les secouristes. En France, ce sont les orages qui menacent ce soir dans l'ouest du pays. 12 départements sont en vigilance orange, de l'Ille-et-Vilaine aux Charentes jusqu'au Loir-et-Cher. L'alerte s'étendra demain à une quinzaine de départements en allant vers l'est. S'y ajoutera cette vigilance canicule pour la Corse où le mercure pourrait atteindre les 40 degrés dans l'après-midi. Les canicules de l'été à l'origine de la sécheresse qui frappe le pays. Dans ce contexte, le gouvernement autorise un assouplissement temporaire des règles de production des fromages Abondance, Beaufort et Comté. Un label européen impose normalement aux éleveurs de nourrir leurs vaches majoritairement avec de l'herbe issue d'une zone géographique délimitée, ce qui n'a pas été possible en raison de la sécheresse. Le MEDEF veut un programme présidentiel de liberté, dénonce les prophètes de malheur. Son président Patrick Martin a donné le ton aujourd'hui en lançant à la rencontre des entrepreneurs de France au stade Roland-Garros. L'événement de rentrée de l'organisation patronale accueillera demain les 7 principaux candidats à l'Élysée pour un débat autour de l'économie. Sale temps pour les dirigeants d'entreprise. Ils sont plus de 33 000 à s'être retrouvés sans activité au cours des 6 premiers mois de l'année, en hausse de près de 7% sur un an selon l'observatoire GSC Altares. Les petites entreprises sont les premières concernées, celles qui comptent moins de 3 salariés, concentrant à elles seules près de 75% des pertes d'emploi. Mais la situation se dégrade aussi pour les patrons de PME plus importantes. En football enfin, Lyon va tenter de décrocher son ticket pour la Ligue des Champions. Ce soir, l'OL affronte les Turcs du Fenerbahçe en barrage retour après avoir obtenu le nul un partout à l'aller. Coup d'envoi 21h au Groupama Stadium.
0: Merci monsieur. C'était Brice Boitel, le seul, l'unique. The Legend.
1: Ah, ça vient. T'as ça tardé à revenir. Ah, hein. Oui, ça faisait quelques semaines.
0: Non, mais c'est parce que... baissé la tête. Non, mais j'avais baissé la tête tout à l'heure. Toi aussi, Mathias.
2: Oui, hein, oui, c'est vrai.
0: On le regardait comme si on l'aimait plus. Alors, pas du tout. On l'admire, on l'adule. Et là, j'avais baissé la tête. Et là, j'ai senti cette odeur de coco.
1: Que n'ai-je fait.
0: Et
1: je l'ai relancé. Je n'aurais jamais vu.
0: Ces muscles huilés à l'huile saillant. De coco.
1: Muscles huilés.
2: Oui, saillants. Oui.
0: Une espèce de crème que tu mets comme ça sur tes. Je savais même pas qu'il y avait des muscles comme ça derrière le bras.
2: Mais il est trop humble, il le voit plus.
0: Mais ouais, mais c'est ouf. Vous avez vu dans les films, les mecs hyper cool. Bah, pareil, mais je pense qu'ils prennent tous exemple sur Brice Boitel.
1: Il faut imaginer.
0: À demain, mon Brice d'amour.
1: Allez,
0: je te laisse aller pousser de la fonte.

célébration, en parlant de célébrer avec Indochine évidemment sur RTL2, la radio d'Indochine. Célébrons Shirley Manson qui fête aujourd'hui ses 60 piges. Elle est née à Édimbourg, papa généticien, maman chanteuse. À 19 ans, elle arrête l'école. Elle a été harcelée à l'école parce qu'elle a un physique très particulier. Elle est grande, elle est très fine et elle avait les yeux un peu épais. On la traitait de grenouille et voilà. Et d'ailleurs, elle deviendra mannequin pour Calvin Klein, ce qui est une bonne revanche, la vie pour tous les connards qui maltraitent les autres, qui sont différents à l'école. Bref, elle arrête l'école, elle devient chanteuse pour plein de petits groupes, dont un Angel Fish qui marche pas, mais il y a un clip de leur chanson qui passe sur MTV. En Angleterre, en Écosse, mais aussi aux États-Unis. Et c'est aux États-Unis que Butch Vig, producteur de Nevermind de Nirvana, et son pote Duke Ericson et Steve McCann décident de regarder la télé parce qu'ils cherchent une chanteuse pour leur nouveau groupe qui va s'appeler Garbage. Et ils tombent sur Angel Fish à la télé et ils disent, bah voilà, on a notre chanteuse. Alors deux castings, très vite ça marche. Elle enregistre Queer, elle enregistre les chansons qui vont faire le succès du premier album de Garbage, et très vite le groupe va devenir un groupe un peu star. Et la chanson qu'on va écouter maintenant, I Think I'm Paranoid, c'est justement la réponse à ce succès, c'est-à-dire le sentiment d'être surveillé, sous pression, manipulé, l'aspect prédateur de l'industrie. Il y a un rapport un peu ambivalent au succès pour elle, hein, c'est-à-dire qu'elle veut être aimée mais elle veut pas qu'on la change trop. C'est ça qu'elle raconte dans les paroles de cette chanson qu'évidemment elle a écrite. Bon anniversaire cher Shirley Manson, voici Garbage sur RTL 2.

0: la profondeur de filles et les cœurs pour chanter derrière. Pleurer en dansant, tout à l'heure Sia ou encore The Offspring, et puis le journal de la musique avec Margot.
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merci d'écouter le Drive RTL2, le journal de la musique qui arrive tout à l'heure après The Offspring. Ce sera Pretty Fly for a White Guy. C'est une chanson assez rigolote, je vous raconterai. Et pour l'instant, c'est Sia avec Gimme Love sur la radio.

0: The Offspring qui se foutent de la gueule, vous savez, de ces petits blancs qui essayent de faire les afro-américains et qui parlent comme eux. Évidemment, Pretty Fly for a White Guy. Il est 18h35, c'est l'heure du journal de la musique et un journal qu'on va ouvrir sur une note un peu triste. On a appris hier soir, Margot, la disparition de Dolly Parton.
1: La reine de la country et grande philanthrope Dolly Parton s'en est allée à 80 ans après avoir courageusement lutté contre un cancer, selon les mots de son équipe. Un an après le décès de son époux Carl Dean, avec qui elle avait partagé sa vie durant près de 60 ans. Désignée il y a quelques mois comme la personnalité préférée des Américains, le pays perd une véritable icône aux centaines de chansons. Jolene. Son plus grand succès, mais aussi 9 to 5 ou encore I Will Always Love You. Et oui, l'original est de Dolly Parton, reprise près de 20 ans plus tard par Whitney Houston. Un nouveau morceau de Queens of the Stone Age, le quintet américain emmené par Josh Homme s'apprête à dévoiler son 9e album Perfect le 30 octobre prochain. Alors après Easy Street, c'est le titre Insignificant Other qui vient de sortir. Deux morceaux beaucoup plus doux que leur stoner rock habituel. Rendez-vous donc le 30 octobre pour découvrir le nouvel album de Queens of the Stone Age, 3 ans après In Time's New Roman. Et les places sont disponibles, ça y est, pour le film documentaire de Linkin Park. Le projet retrace la reconstruction du groupe après la tragique disparition de Chester Bennington en 2017, avec l'arrivée de la chanteuse Emily Armstrong et de Colin Britton à la batterie. Un nouveau chapitre illustré par des confidences des membres, des images de concerts impressionnantes et des coulisses, bien sûr. Unshatter sera au cinéma pour une séance unique le 1er octobre dans toute la France. Les réservations sont ouvertes.
0: Merci Margot, voici One Republic, puis Emma Noah sur RTL2.

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0: il y a beaucoup, beaucoup, beaucoup d'entre vous qui n'étaient pas nés, je pense, derrière cette console. Mais c'était FIFA 98, la musique de FIFA 98, un jeu vidéo qui à l'époque était une cartouche qu'on mettait dans la Super Nintendo, donc un truc que t'as pas connu.
1: Ah oui, non. Ça.
0: On va écouter le live du jour. Je vous emmène en Angleterre à Earlscourt. Deux concerts, 19 et 20 décembre 2004, pour conclure la tournée mondiale de Muse Absolution. Alors, c'est vraiment le premier pas vers l'explosion planétaire du trio anglais. C'est juste avant qu'ils attaquent l'ère Black Holes and Revelations, c'est-à-dire le moment où ils vont faire des stades. Et d'ailleurs, ils feront des stades, notamment la Plénitude Arena à La Défense le 27 novembre avec RTL 2. Puis après, il y aura deux dates dans l'Arena du Sud de la France à Montpellier, les 3 et 4 décembre prochains avec RTL 2. Mais là, en l'occurrence, les dates d'Earlscourt, elles arrivent après une tournée internationale qui a cartonné, notamment un passage à Glastonbury en juin 2004 qui a marqué toutes les mémoires. Le Earlscourt Exhibition, c'est une salle qui n'existe plus à Londres, mais qui était une immense salle, une espèce de Bercy pour nous aujourd'hui. Et ils ont donné deux soirées qui étaient exceptionnelles. Et la chanson que vous allez écouter, c'est Hysteria. Le concert commençait par un long moment instrumental qui s'appelait Dracula Mountain. Et ensuite, voilà, ça c'est la fin du morceau. Et après, ça partait sur ça. Hysteria. Amusez-vous bien, montez le son. C'est Muse et c'est sur RTL2.

0: la chanson d'ouverture de ce concert. À l'époque, il cassait beaucoup de guitares. Maintenant, il m'a dit la dernière fois qu'il est venu en interview que bon, il en cassait moins et qu'il allait les donner ou en faire don à des associations. Mathieu Bellamy, qui est né le même jour que Marie-Pierre Chambry, ça,
1: oui,
0: c'est bon tellement son. La classe.
1: C'est tellement classe. Et en plus, bah, on a eu l'occasion une fois dans nos vies de se souhaiter bon anniversaire le 9 juin, le
0: oh
1: jour
0: là
1: même.
0: C'est tellement stylé.
1: Non, mais ça, c'est écrit, quoi.
0: Ah bah, c'est tellement stylé.
1: Ouais, c'est vrai.
0: Donc, la sœur jumelle de Mathieu prend le. En fait, je savais pas. Mais c'est ça la ressemblance, en
1: les
0: fait.
1: Les âmes sœurs.
0: Mais bon, et t'as vu? Regarde.
2: 19h,
1: ouais.
2: Regarde.
1: Il y a du mieux, hein.
0: Du mieux.
1: C'est bien.
0: Alors,
1: de se plaindre.
0: On lui laisse faire un top horaire.
2: Mais oui, on va lui laisser faire.
0: Il est technique.
1: Au secours.
0: On se dit au revoir demain. Je suis là, mais depuis Bordeaux. Il y a le concert, le fameux concert, hein, qui sera retransmis sur M6 en direct. Et puis vendredi, on laissera la main à Margoulette, qui à l'heure où on parle est sans doute en train de discuter avec Somber.
1: Oui.
0: L'interview, on la diffusera mardi à partir de 18h dans le Drive RTL 2. Ça y est, je suis en train de dépasser ton heure. Salut Marie,
1: bon voyage, Stéphane.
3: Au revoir.
1: Merci d'être là, à demain et à toute l'équipe. 19h. J'ai failli le rater quand même.
0: On le rate tous. Il est canon, on va y arriver.

Shania Twain sur RTL 2 et comme toute la planète pop et country, elle doit être absolument triste, effondrée du départ et de la disparition de Dolly Parton qui était quand même sa pure inspiration. C'est RTL 2, tous les titres pris dans la playlist ce soir, pop rock évidemment, après cette journée orageuse, chaude parfois, et avec les plus jeunes qui sont un peu impatients de rentrer à l'école, je vous propose de décompresser pendant ces heures de musique et de titres et de tubes ce soir. Et puis à 20h, n'oubliez pas votre rendez-vous avec RTL 2 Made in France. Ça, c'est Pony Pony Man Man. Et c'est sur RTL 2.

0: de Bruno Mars et affolant, toujours les plus talentueux qui font les titres les plus courts. Il y aura U2, Coldplay, la voix inévitable et indispensable de Chris Martin dans un instant avec RTL de Made in France dès 20h. D'ailleurs, vous pouvez choisir vous aussi vos titres préférés, dites-le nous sur les réseaux RTL2, comme ça on les passera le soir entre 20h et 22h. A tout de suite avec le son pop rock qui est de retour.
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tout moment sur RTL2. Évidemment, le son de Queen, le son pop rock et la rentrée du double expresso qui s'est fait dès lundi. Et oui, avant les enfants, l'école a repris. C'est pas vraiment l'école parce que qu'est-ce qu'ils s'amusent et qu'est-ce qu'ils sont drôles. Justine et Greg vous attendent dès demain matin pour ouvrir les coffres de la banque à nouveau remplis de trésors et de cadeaux pour vous. Envoyez banque pour vous inscrire au 74 900 et jouer demain entre 6h et 9h. Un autre retour qu'on attend, on est prêt, ça y est. C'est le retour de U2. On parle de l'automne, on parle du 25 septembre. Ça nous fera au moins une bonne nouvelle quand il fera nuit à 17h. On parle aussi du début du mois d'octobre. De toute façon, vous serez les premiers au courant à le savoir pour le retour de U2. Ils sont ce soir aussi sur RTL2.

0: mixe l'Europe et pop rock avec Manselmer Love. Ça, on le prononce en suédois. Love à la fin, comme love, en fait. C'est RTL2 avec le son pop rock qui arrive. Taylor Swift, il y aura aussi, ne manquez pas, le rendez-vous, la collab de rêve, Sébastien Tellier et Juliette Armanet. Attraction, c'est dans un instant.
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Que des belles surprises pop rock ce soir dans RTL 2 Made in France à l'instant. Gamine, évidemment. Voilà les anges. C'est votre nouvelle routine, comme on dit. Parce qu'à chaque rentrée, on prend des décisions incroyables. Des fois définitives ou pas. Mais en tout cas, celle-là, c'est une bonne décision. Après le drive d'Éric Jean-Jean et Margot, tous les soirs et jusqu'à 22h, bah, toutes les nouveautés. Et puis RTL 2 Made in France, et des chansons et des belles histoires et des beaux romans. Bah, c'est le titre de celle-là qui arrive. Ça s'appelle Belle Histoire. Et c'est à écouter sur RTL 2.

0: Teddy Bear et son dressing sur RTL 2. Dans un instant, on écoutera Indochine. On aura au moins un titre du groupe. Et je vous dis ça parce que c'est, il y en a deux. Attention, c'est le ticket gagnant pour venir les voir à la scène musicale le 28 novembre en concert. Avec évidemment vos billets, le séjour et puis le concert d'Indochine. Il n'arrête pas de se renouveler à l'occasion de la sortie du film de l'Arena Tour. Eh bien, Indochine va donner trois concerts. C'est tout complet à la scène musicale. Mais vous, vous êtes invités. Il y en a un qui arrive. Alors, guettez le deuxième.
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Patrick Coutin ce soir comme vous sur RTL 2, ça c'est nos vacances à Jean-Lépin. Via l'appli on écoute et on est encore en vacances avec le Cœur Stone de Mika avec Stilto en collab. Belle soirée.

0: quelques accords et on dirait que c'est facile de faire des chansons comme Joyce Jonathan, ça ira à l'instant sur RTL2. Ben non, c'est pas facile. Déjà, faut se mettre à la guitare. Voilà encore une routine à avoir pour cette rentrée. C'est le stop-up rock de Taxi Girl. Ça, c'est bien, ne manquez pas ce moment. De Palmas au paradis, c'est à suivre. Bonne soirée à vous.
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tout Montfort. Vous n'étiez peut-être pas très loin cet été. RTL2, c'était partout en France. On vous a suivi. On a passé pratiquement les vacances ensemble via l'appli. Et on sera là pour vos retours et les embouteillages aussi, avec évidemment les rendez-vous qui vont revenir et les voitures qui vont se coller. Heureusement, il y a le son pop rock de RTL2 et on plonge dans des albums comme celui de Vanessa Paradis, le retour des beaux jours, et pour ce beau rendez-vous ce soir.

0: Belle Vie Marguerite qu'elle a sorti en juin dernier. Elle sera vendredi au Rose Festival à Aussonne dès 14h en concert et à Saint-Lô sous le vent le 13 novembre et aussi à l'Olympia de Paris les 4 et 5 décembre. Sur RTL2, on sera sur la route avec Louane dans un instant et dans les airs aussi avec Gaëtan Roussel. C'est RTL2 Made in France jusqu'à 22h.
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0: Le charme fou de Gaëtan Roussel sur RTL 2 dans l'album Marjolaine, qu'on écoute en long, en large et en travers dans RTL 2 Made in France. Et vous, quels sont vos titres préférés? Décrivez la playlist idéale, dites-la nous sur les réseaux sociaux RTL 2 sur Insta et rendez-vous demain matin dans l'émission Tandem. C'est le nouveau rendez-vous de la matinée avec Victor et Erika Mollet dès 9h, juste après le double expresso pour les leftos moins moins ou les leftards plus plus, avec évidemment le journal de la musique et toutes les chansons que vous aimez. C'est dans un instant qu'on va écouter Renault Superbus et tout le son pop-rock, mais aussi cette chanson de Louane, Conduire, pour vous conduire avec RTL2 via l'appli, par exemple.
1: Je sais pas, frère.

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0: 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Il est 22h.
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0: Mercredi soir, bonsoir et bienvenue dans Pop Rock Station, troisième émission de cette nouvelle saison avec, vous l'aurez peut-être remarqué, un nouveau générique et un habillage de qualité signé l'équipe de production RTL2 qu'on embrasse bien fort. On espère que vous allez trouver notre programmation musicale de ces deux prochaines heures à la même hauteur. Au programme Led Zeppelin, les Black Keys ou encore Nick Cave and the Bad Seeds. Côté nouveauté, on continuera à explorer le nouvel album de Jack White. On aura aussi les derniers PJ Harvey et Fat Dog. Et puis là, ce sont les Irlandais les plus cool du moment, Fontaines DC, qui viennent d'annoncer un cinquième album pour le 16 octobre prochain. Il va s'intituler Dopamine Chamber, avec en premier single un titre qu'on va faire tourner dans Pop Rock Station. Marianne de Fontaines DC sur RTL2.

Big Love, c'était Fleetwood Mac à l'instant dans RTL de Pop Rock Station, un titre qui fait partie de leur album de 1987, Tango in the Night. Et en ce 26 août, on célèbre l'anniversaire d'une des rockeuses les plus cool à avoir émergé dans les années 90, Shirley Manson, flamboyante chanteuse badass au sein de Garbage. L'Écossaise célèbre aujourd'hui ses 60 ans et pour avoir eu le plaisir de la voir sur scène il y a quelques mois avec Skunk and Nancy aux Élites de Paris avec RTL 2, eh bien je peux vous dire qu'elle envoie toujours autant. On la célèbre ce soir dans Pop Rock Station avec un extrait du dernier album de Garbage sorti en 2025. Voici Get Out of My Face, aka Bad Kitty sur RTL 2.

0: ZZ Top et leur classique Lagrange à l'instant dans Pop Rock Station. Et ce fut un été plutôt triste pour ce mythique groupe originaire du Texas qui porte très bien la barbe. Le groupe a perdu son batteur Frank Beard qui avait 77 ans. Malgré tout, ZZ Top est déjà remonté sur scène. Leur premier concert a eu lieu ce week-end et fut plus une célébration qu'un hommage endeuillé. En tout cas, vous restez avec nous ce soir. On va pas être endeuillé. On aura The Kingsmen et puis Jack White côté nouveauté. 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

il y a 9 ans déjà. C'était Batito, la chanteuse de Gossip en solo avec ce titre Fire. Et on poursuit RTL de Pop Rock Station ce soir avec un artiste qui cartonne aussi bien en solo qu'au sein de groupe. Il s'agit de Jack White, qui a également comme corde à son arc celui de boss de label rock'n'roll méga cool avec Third Man Records. Et puis artiste plasticien puisqu'il expose ses œuvres à Londres depuis quelques mois. Alors son superbe nouveau disque Frozen Charlotte est sorti en début d'été. Malgré cela, on vous propose de continuer à l'explorer chaque soir cette semaine dans Pop Rock Station sur RTL2. Voici le titre She's a

0: groupe de post-hardcore originaire de Washington DC qui s'est basé après à New York et qui sévit depuis la fin des années 80. C'était Girls Against Boys à l'instant dans RTL de Pop Rock Station avec Kill the Sex Player. Il arrive à ce groupe de tourner encore de temps en temps. Ne bougez surtout pas, avant 23h, on retrouve l'incontournable Blue Monday de New Order et une jolie reprise d'un classique du Velvet Underground. C'est ça Pop Rock Station sur RTL 2.
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Nouveauté Pop Rock Station sur RTL2, les Anglais de Fat Dog avec Cancel Me, I'm Tired, qui fera partie de leur album du même nom qui sortira le 2 octobre. Vous pourrez retrouver Fat Dog sur scène le 31 octobre à Paris, le 1er à Nantes et le 3 du côté de Tourcoing. Un gros coup de cœur pour ce groupe qui s'est donné envie de danser en ce mercredi soir. Et puis on va faire baisser les BPM maintenant, au moins juste le temps de la reprise Pop Rock Station de ce soir, direction New York 1970 et l'album Loaded du Velvet Underground qui comprend cette petite merveille. Mais qui donc est cette Sweet Jane? Vos réponses par carte postale à RTL 2, 56 avenue Charles de Gaulle, Neuilly-sur-Seine, ou si vous voulez, par réseaux sociaux, @RTL2officiel ou @MarjorieH. En 1988, les Canadiens, les Cowboy Junkies, reprenaient ce titre signé Lou Reed avec encore plus de douceur. On écoute Sweet Jane tout de suite sur RTL.

2000 sur l'album Californication. C'était les Red Hot Chili Peppers avec Road Tripping sur RTL2. Un titre que je vais dédier à tous ceux d'entre vous qui écoutez Pop Rock Station sur la route. Peut-être que vous rentrez de vacances, peut-être que vous êtes encore en vacances. Bref, enjoy the road trip. À venir dans la deuxième heure de l'émission, Nick Cave en solo, PJ Harvey qui a sorti il y a quelques mois un single Super Space. Et puis, comme vous le savez, on le disait tout à l'heure, cet été 2026 nous aura pris quelques artistes, des vieux mais aussi d'autres qui étaient trop jeunes, comme ce fut le cas pour Kavinsky qui fin juillet a été retrouvé mort chez lui à la veille de ses 51 ans. C'est en 2006 qu'il a commencé à sortir des disques électropop influencés par le cinéma 80s, et c'est d'ailleurs grâce au cinéma et au film Drive qu'il connaîtra un succès mainstream pour son titre Nightcall. Produit par Guy Manuel des Daft Punk et sur lequel on retrouve Love Fox, la chanteuse du groupe brésilien CSS. Et oui, alors lors des JO 2024, c'était Angèle qui a chanté. Et ce soir, eh bien, on célèbre Kavinsky avec un autre morceau. Voici First Blood dans RTL2 Pop Rock Station.

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Nouveauté et recommandation signée Francis Zégut sur RTL, Just a Cyanide de Roxbury, de frangins australiens qui adorent Royal Blood, Queens of the Stone Age et Muse. Et n'oubliez pas que Pop Rock Station by Zégut reprend du service dès dimanche à 22h et quand vous voulez en replay via l'appli RTL2 ou l'appli de votre choix. Nous sommes que le 26 août, encore une bonne excuse pour des titres comme ce In the Summertime de Mango Jerry tout de suite dans Pop Rock Station.

0: Nouveauté Pop Rock Station sur RTL, c'était PJ Harvey avec Voyager. Enfin, je dis nouveauté, mais c'est sorti au mois de juin. Et un titre qui s'inspire d'une navette exploratrice de la NASA et qu'elle a enregistrée en France, en Provence. Dans la demi-heure qui suit, on va retrouver les Rolling Stones, Katrina and the Waves et Beck, ainsi que notre nouveauté Fresh Fresh Fresh. Restez avec nous dans RTL 2 Pop Rock Station.
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c'était Rival Sons avec Company Man. Vous écoutez Pop Rock Station ce mercredi soir sur RTL 2. J'espère que vous passez un bon moment avec nous. Notre nouveauté Fresh nous vient d'un super groupe, c'est-à-dire un groupe composé de d'autres membres plus ou moins célèbres. Mother, c'est le nom de ce projet qui comprend Jamie Hintz de The Kills, Robbie First de The Big Pink et Jamie T. Et le groupe a été inspiré par le décès de parents. Alors oui, c'est pas très joyeux tout ça, mais musicalement, c'est un trio qui a pour ambition de faire du Nerd, le projet de Pharrell Williams, mais en version rock. Dites-moi si vous pensez que ça se ressent à travers ce titre, My Love, Mother, nouveauté Pop Rock Station sur RTL 2.

Encore un titre feel good dans Pop Rock Station ce soir sur RTL 2, c'était Katrina and the Waves avec Walking on Sunshine. Direction 2017 pour retrouver maintenant un blondinet qu'on aime bien, Beck avec Up All Night.

0: titre qui fait partie de l'excellent album Colors de Beck et qui a également figuré sur la BO du jeu vidéo FIFA 17. C'était Apple Night dans RTL 2 Pop Rock Station. Allez, encore un quart d'heure à passer ensemble. Let's make a count avec Arcade Fire et puis une autre merveille des années 60.
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No Cars Go, c'était Arcade Fire à l'instant dans Pop Rock Station sur RTL2 pour nous amener à la fin de cette émission du mercredi. Merci de nous avoir suivis. N'oubliez pas que l'émission est disponible en replay quand vous voulez. Merci également à notre producteur DJ Nash. Et puis pour se quitter, je vous promettais une merveille des années 60. Voici Manfred Mann's Earth Band, Blinded by the Light. Bisous, ciao, bye bye.

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